0: Arctique est menacé par le survol d'avions,
1: oui.
0: par la présence de navires, si vous voulez, dans les eaux d'Arctique. Mais de là avoir une présence humaine sur le terrain, c'est une logistique extrêmement lourde. Et si il y avait cette présence-là, et oui, à ce moment-là, des armes de longue portée comme ça pourraient être utilisées.
2: Je suis sincère, on sait que le Canada s'est lancé évidemment dans une opération d'armement un peu plus importante pour atteindre les objectifs qui étaient fixés par l'OTAN. Alors, il y a beaucoup de dépenses militaires, celle-ci en fait bien entendu partie, mais contrairement à d'autres achats, il n'y a pas eu de déclaration officielle. Le gouvernement libéral a semblé être plutôt secret sur cette transaction. Pourquoi, selon vous?
0: C'est pas qu'il est secret, ça fait partie d'un plan de restructuration des forces canadiennes qui est annoncé depuis plusieurs mois. D'ailleurs, les types de systèmes d'armes que le Canada envisage acheter ont été clairement énoncés dans les stratégies du gouvernement canadien. D'ailleurs, dans la politique de défense canadienne, c'est mentionné qu'on veut aller de l'avant avec l'achat de ces armes-là, de longue portée, de sous-marins, de pièces de drones, entre autres. Alors, tout ça s'insère et s'articule dans ce qu'on appelle la stratégie industrielle de défense du Canada, qui a été publiée au mois de février. On a un gros mouvement économique qui est en train de s'installer par cette stratégie-là, qui va amener des dépenses d'au-dessus de 500 milliards de dollars d'ici 10 ans pour la défense au Canada. C'est quelque chose de vraiment positif, pas nécessairement pour le militaire, mais aussi pour l'économie canadienne.
2: L'an dernier, pendant la campagne électorale, les libéraux s'étaient engagés à diversifier les fournisseurs d'équipements militaires du Canada pour, bon, évidemment, faire contrepoids au quasi-monopole des États-Unis. Et ce contexte aussi de tension, de guerre commerciale à bien des égards, est-ce que cette annonce-là quand même vous a surpris ou est-ce que le Canada n'avait pas d'autre choix que de faire affaire avec une firme américaine dans le contexte?
0: Non, c'est pas surprenant, puis c'est pas nécessairement une question de choix ou pas.
2: Okay.
0: C'est une arme qui est que les Américains ont prouvé comme étant une arme efficace et au niveau technologique là, et qui a attiré justement nos gens à se la procurer. On comprend le contexte, mais une chose qu'il faut comprendre aussi, M. Dumas, c'est que dans cette stratégie industrie de la défense, le Canada va exiger au cours des prochaines 10 années là, que 70% des équipements militaires soient produits ici au Canada. Donc, cette dépendance-là qu'on avait avec les Américains va s'effacer tranquillement. Okay. Il va quand même y avoir un résiduel de transactions qui va se faire avec les États-Unis, mais le 70% des équipements militaires que le Canada va avoir au sein des Forces armées canadiennes vont être produits ici au Canada. Alors, c'est une grosse avancée parce que ça amène une énergie, une nouvelle dimension économique à nos PME et à nos entreprises canadiennes.
2: Je suis sincère, bon, évidemment, c'est pas demain matin que cette transition-là va se faire. Bon, on comprend les intentions canadiennes, mais il y a un autre dossier duquel je veux absolument vous parler. Je ne sais pas si on peut tracer un lien avec le système HIMARS parce qu'il est, bon, évidemment, construit par Lockheed Martin, tout comme le fameux chasseur F-35. Bon, là, on sait que M. Carney avait donc demandé un réexamen du projet d'acquisition. Il y a le Gripen E de sable qui voudrait se faufiler aussi dans le carnet de commandes. Mais est-ce qu'au final, une décision comme celle d'aujourd'hui laisse sous-entendre qu'on risque de faire confiance à Lockheed Martin pour le F-35?
0: Pas nécessairement. C'est peut-être une façon de dire on vous laisse pas tomber à 100%. Ça veut pas nécessairement dire que ça nous implique automatiquement avec l'achat du F-35. Regardez encore cette stratégie industrielle de défense où on demande 70% de contenu canadien. Le F-35 actuellement n'est pas nécessairement en mesure de faire. Tandis que si les Suédois Saab s'installaient ici au Canada pour faire l'assemblage des appareils, une chaîne de montage, si vous voulez, là, ça amènerait vraiment cette dimension-là du 70% de contenu canadien. Là.
2: Monsieur Saint-Cyr, toujours un plaisir de vous parler. Il y a d'autant que des annonces comme celle-là, il y en aura d'autres aussi. Alors, on pourra compter sur vous là, pour bien les comprendre. J'appelle que vous êtes colonel à la retraite et membre du conseil d'administration des commissionnaires du Québec. Merci d'avoir été avec nous aujourd'hui.
0: Merci, M. Dumas. Passez une bonne journée à vous et votre équipe.
2: C'est gentil. À la prochaine.

0: C'est pour mettre la table à votre sujet. Vous avez pour nous des suggestions d'activités culturelles gratuites pour le mois de mai.
1: Mais là, on n'arrête pas de parler de l'augmentation du prix de l'essence. Oui. Faut sauver quelque part. Et ce sera dans nos sorties. Ce qu'on a entendu, c'est Simon Boisseau. Il fait partie de la programmation des Croissants en musique au Grand Théâtre de Québec. Des spectacles gratuits en avant-midi à 11h, toujours le dimanche. Il y a café et viennoiserie lors de ces concerts. Alors, on pourra entendre Simon Boisseau au piano, qui nous a offert d'ailleurs un nouvel album en début d'année. C'est un pianiste néoclassique et il a, en parallèle de cette carrière-là, une carrière d'accompagnateur. Par exemple, il joue avec des artistes pop. Fred fait partie gens avec qui il travaille. Émile Bourgault aussi. Donc, vraiment deux styles différents.
0: J'ai envie de dire, on est pas mal ailleurs déjà.
1: On est ailleurs. Oui, okay. Donc, c'est un premier rendez-vous le dimanche 10 mai. Sinon, toujours dans les Croissants Musique, le 24 mai, il y aura aussi une prestation du Stone Bonnet Choir. C'est un ensemble polyphonique qui s'intéresse à la musique vocale ancienne et aussi à la chanson traditionnelle canadienne en français, en anglais. Magnifique voix. Là-dedans, il y a entre autres Adèle Trottier-Rivard, donc de BB Club, mais aussi Elena Delande. Donc vraiment une belle sortie qui aura lieu le 24 mai à la salle, dans le foyer en fait de la salle Louis Fréchette. Sinon à Lévis, il y a Regard qui nous propose une exposition à partir d'aujourd'hui. C'est d'ailleurs le vernissage à 17h de Synergie des vagues. C'est la commissaire Yvanie Aubin-Malo qui a offert une carte blanche à 5 artistes autochtones. Donc, l'objectif est vraiment de faire un pont entre artistes autochtones et aussi public non autochtone. Demain, à 10h, il y aura une causerie matinale. Là aussi, il y aura probablement viennoiserie. C'est un concept, je crois.
0: Jamais désagréable, quand même.
1: Mais oui, avec un petit café. Là, oui. Et l'exposition est présentée tout le mois de mai. Je vous en ai déjà glissé un mot, la semaine du patrimoine qui est de retour. Là, j'ai regardé un peu la programmation plus en détail. C'est incroyable tout ce qu'il y a. Il y a des conférences avec, entre autres, Évelyne Ferron qui va revenir sur l'histoire alimentaire, mais aussi des archives du hip-hop avec Webster. Mmh. Il y a des démonstrations aussi. Donc, il y a autant des choses qu'on peut écouter, mais des choses qu'on peut pratiquer et avec le spectacle aussi entre souffle et lumière à l'église Saint-Charles-Borromée. Tout ça est gratuit, par exemple. Il y a certaines activités qui nécessitent une réservation. Donc, si vous allez voir sur le site de la Semaine du patrimoine, vraiment entre le 16 et le 24 mai, vous aurez tout plein d'activités gratuites à faire. Printemps de la musique qui s'en vient également à la fin de semaine du 15 mai. Les parcours sont payants, mais il y a un endroit qui est au jardin de l'hôtel de ville où on a fait une place éphémère et à cet endroit-là, il y a de l'animation familiale. Il y a l'Ampli de Québec aussi si on veut découvrir des artistes qui vont faire des 5 à 7. Conservatoire aussi pour voir la relève musicale. Et je termine avec cet incontournable du mois de mai, où tu vas quand tu dors en marchant, du Festival Carrefour. C'est une nouvelle mouture cette année. On va être le long de la rivière Saint-Charles, près de l'intersection avec Marie de l'Incarnation. Et la grande, grande nouveauté, c'est qu'il y aura des représentations en plein jour. Il y en aura 3. Donc, des fois, à partir de la noirceur, ça peut être tard, on n'a pas tous le même mode de vie. Donc entre 15 et...
0: Il y en a qui dansent tôt, c'est comme ça, oui, oui.
1: Oui, il y en a d'autres qui se couchent tard, ça dépend.
0: À côté du hockey, oui, oui.
1: Ça peut arriver aussi. Arrive. Oui. Hein. Donc entre 15 et 17 ans, il y en a 3. Et c'est à partir du 28 mai. Donc ça, c'est quand même la fin du mois. Mais tout de même, ça entre dans la catégorie des activités gratuites du mois de mai. Et si vous n'avez pas pris de note, c'est pas grave. Allez faire un tour sur notre site internet. Tout ça se retrouve dans un texte que j'ai écrit qui a été publié un peu plus tôt aujourd'hui.
0: Finement rédigé, je tiens à le préciser.
1: Ah, merci.
0: Assurément. Bon. Et là, Tania, d'ailleurs, vous demandez aussi un petit coup de pouce à nos auditeurs aujourd'hui.
1: Ben oui.
0: C'est vous qui posez la question du jour.
1: Ben, on demande d'autres activités gratuites. Quelles sont vos préférées? Évidemment, là, moi, je suis allée dans le culturel, mais on en a vraiment de toutes sortes. Il y en a des bonnes. On parle de où tu vas quand tu dors en marchant aussi.
0: C'est vrai.
1: Parce qu'il y a des gens qui avaient vu juste.
0: Je pense qu'ils avaient anticipé la chose aussi, mais il y a aussi, j'ai envie de dire, des propositions qui sont peut-être un peu plus larges pour l'ensemble de l'été. Nathalie qui nous dit des spectacles gratuits au parc Roland-Baudin sur le plateau à Sainte-Foy. Elle dit l'année passée, on a eu droit à un Paul Piché devant une salle comble. Elle dit c'est un amphithéâtre naturel. Le son est excellent et c'est vrai que c'est très agréable et la programmation est toujours très chouette.
1: Vraiment, de
0: année
1: bons
0: après
1: artistes
0: année, là,
1: québécois.
0: Il y a façon de voir des trucs là qui sont franchement intéressants. Nancy nous disait suivre le parcours de où tu vas quand tu dors en marchant. De façon générale, Michel nous parle des plaines d'Abraham, mais il dit sauf en été. Il dit ça peut paraître bizarre, mais j'aime la tranquillité des 3 autres saisons. Il dit, on est chanceux d'avoir un parc public aussi grandiose en pleine ville. Il a absolument raison. Catherine a dit lire. Elle dit merci aux bibliothèques de la ville. C'est vrai, c'est gratuit.
1: Ouais.
0: Allez lire, allez en profiter. Allez explorer vos bibliothèques. Pour Marie-Claude, c'est d'aller nager à sa piscine.

0: municipal. Charles, lui, il va marcher dans le sentier le long de la rivière Saint-Charles. Et on sait qu'il est très, très grand. Le parc linéaire de la rivière Saint-Charles.
1: Oui.
0: Il y a bien des façons de l'explorer. Puis on peut marcher sur un sabré bon temps. Nicole adore le vélo. Il y a vraiment là, toutes sortes de propositions. Alors, vous cherchez peut-être des petites idées comme ça. Ben, allez faire un tour sur la page Facebook. Il y a beaucoup, beaucoup de personnes. Guy qui nous parle des spectacles au kiosque Edwin Bélanger.
1: Oui, aussi.
0: Ils vont reprendre bientôt. Là, c'est, je me rappelle, la programmation a été lancée il y a quelques semaines.
1: Oui, c'est ça. Normalement, c'est à partir de la Saint-Jean, à peu près, là.
0: Ça s'en vient.
1: Mi-fin juin.
0: Et Loulou nous parle de quelque chose que c'est pas demain matin, là, mais la piscine de la plage de la promenade Champlain, qui est très, très, très populaire. Là, aujourd'hui, c'est peut-être plus tranquille sur la piscine, on va se le dire, mais...
1: ça prend une bonne serviette.
0: Mais oui, mais les beaux jours s'en viennent aussi. Alors, vous avez d'autres idées, d'autres propositions qu'on n'a pas évoquées, écrivez-nous au 88-670-9071 par texto dans la bulle de conversation d'application Radio-Canada Audio ou directement sur la page Facebook de l'émission. Julien, je me tourne vers vous. Gros retour à la maison aujourd'hui. On vous écoute avec les derniers détails.
2: Oui, alors, je le disais tantôt, je le répète, l'accès au pont Pierre-Laporte est compliqué là, de toutes les manières possibles et imaginables. Vous allez ralentir au chemin Sainte-Foy si vous êtes sur Duplessis. Même chose d'ailleurs si vous êtes vous prenez par Henri IV. Les options par le centre-ville, donc par le boulevard Laurier, voire par le boulevard Champlain, ne seront pas plus simples. Donc, faut faire preuve de patience et de prudence dans ce secteur-là. Sur Félix Leclerc, là aussi, on a de beaux bouchons, donc en direction ouest, à partir de l'avenue du Beau-Royal, on ralentit de manière très, très nette et la Liberté arrive au boulevard Pierre-Bertrand tout le long de ce secteur-là. Vous allez être au ralenti, certaines fois immobile. Direction ouest, maintenant, c'est pas mieux non plus. Donc, à partir du boulevard de l'Ormière, là encore, il va falloir patienter jusqu'à Pierre-Bertrand pour espérer une espèce d'éclaircie. Sinon, Henri IV Nord, hein, j'en ai pas parlé encore, faut se préparer. Là aussi, faut être très, très vigilant parce que quelques centaines de mètres après la route Saint-Geneviève, on s'immobilise complètement. Ça sera pas très long, c'est peut-être 500 mètres, mais faut vraiment, il y a pas de progression là dans ce ralentissement-là. Je tiens à signaler également qu'il y a un accrochage face au 456 de la 113e rue. On est dans Beauport là à cet endroit-là, donc de la tôle froissée, pas plus de dommages, Dieu merci. Et j'aimerais annoncer un avertissement peut-être pour les auditeurs au cas où ils l'aient pas vu passer. On annonce des fermetures complètes là du pont de Québec soirs et nuits du 3 au 7 mai. Donc, dans les deux directions. Hein. Donc, du dimanche soir au mardi matin, ce sera de 21h à 5h30. Mercredi et jeudi, on va fermer le pont de Québec à 22h30 jusqu'à 5h30 le lendemain matin. Il y a un trottoir qui va rester ouvert pour les piétons et les cyclistes. Il y aura une navette qui sera offerte aux cyclomotoristes. Donc, en direction de Québec, l'embarquement va se faire à la station de la Presqu'île. Et en direction de Lévis, l'embarquement va se faire au terrain situé au nord de la clinique médicale sur le chemin Saint-Louis. Donc, je rappelle, fermeture complète du pont de Québec les soirs et les nuits du 3 au 7 mai.
0: Nous voilà bien avisés. Merci beaucoup, Julien. Alexandra, maintenant aux actualités. Il y a le CHU de Québec qui a contacté une quarantaine de patients afin qu'ils subissent un test de dépistage de différentes infections, dont le VIH.
3: C'est préoccupant, cette nouvelle. C'est que l'établissement a constaté récemment qu'un outil utilisé en neurochirurgie depuis 2017 n'a pas été stérilisé selon les normes. Le manche du tournevis utilisé pour les chirurgies de la colonne vertébrale n'était pas démonté comme prévu lorsque désinfecté. L'équipe d'infectiologues du CHU juge toutefois que le risque de contamination est très faible. Voici Jean-Thomas Grantham, adjoint au PDG du CHU.
4: C'est un équipement qu'on a depuis environ 9 ans au CHU. Donc, on est venu, bien sûr, changer notre pratique pour la stérilisation. On est venu faire le recensement de toutes les chirurgies où on utilise cet équipement-là. Il faut comprendre que c'est des chirurgies qui sont très, très spécifiques. Donc, on a une quarantaine de patients dans les 9 dernières années qui ont suivi une chirurgie au CHU de Québec avec cet équipement-là. Par précaution, on a appelé les patients, on leur a prescrit un dépistage sanguin pour être sûr qu'il n'y ait pas eu de contamination à différentes pathologies.
3: Le salaire minimum passe à 16,60 $ de l'heure aujourd'hui. Selon l'Institut de recherche et d'information socio-économique, l'écart se creuse entre le salaire minimum et le revenu viable dans plusieurs villes du Québec. Par exemple, selon l'IRIS, le salaire minimum pour atteindre un revenu viable à Montréal est de 30 $ de l'heure. À l'épicerie La Carotte Joyeuse, ici sur la rue Saint-Jean à Québec, les propriétaires ont choisi d'augmenter de 50 cents le salaire de leur employés qui, malgré ce geste, doivent essuyer des dépenses importantes. Voici Brigitte Larabé, copropriétaire de la Carotte Joyeuse, suivie de deux de ses employés, Charlène Proux et Miguel Tatten.
5: Quand on engage les employés, on les engage pas au salaire minimum, on les engage un peu plus haut. Puis quand il y a le changement au mois de mai, ben, on les augmente. Pourquoi? Ben, pour les garder, pour leur donner une qualité de vie, puis possible.
6: Sur une paye de 2 semaines, mon loyer représente pas mal plus que 3 quarts.
7: Tout est en hausse, c'est terrible, mais avec le salaire qu'on gagne maintenant, ça fait plaisir, quoi.
3: Je parle maintenant, ça va vous intéresser, Julien, des travaux que la Ville de Québec prévoit effectuer cette année qui représentent des investissements de plus de 320 millions de dollars. La majorité de cette somme, c'est-à-dire un montant de 127 millions, sera consacrée au maintien des infrastructures municipales. La Ville va aussi lancer la mise en œuvre de son plan de mobilité pour la Couronne Nord en procédant au réaménagement d'une première artère, c'est-à-dire la rue de la Faune. Le directeur de la division de la coordination des projets d'aménagement et de mobilité durable ici à Québec, Jean-François Martel Castonguay, explique en quoi consistent ces travaux.
8: On est essentiellement à Saint-Émile, près de la rue de l'Apogée. Le réaménagement se fait sur près de 2 kilomètres en passant sous l'autoroute pour aller jusqu'au parc autobus de la Faune. On vient sécuriser les déplacements pour les modes actifs. On vient ajouter de la capacité routière pour les automobilistes. On vient gérer de façon optimale les eaux de pluie et les milieux humides qui sont à proximité. C'est vraiment un projet concret et complet qui va venir changer la mobilité pour ce secteur-là de la ville.
3: Ça risque d'être un point chaud, par contre, lors des travaux à venir dans les prochains mois, prochaines semaines.
0: Beaucoup, beaucoup de chantiers. Faut s'habituer.
3: Oui.
0: C'est pas mal dans l'air du temps.
3: Ça va être particulier, disons, dans les prochains mois. On va le dire comme ça.
2: Il y aura même les prochaines années, hein, Dieu.
3: Ouais, je sais.
0: Il y aura pas mal de travail pour nos amis à la circulation.
3: J'essaie de pas trop y penser.
0: On n'aura pas le choix.
3: Non.
2: Il y a plein de gens qui sont passés par là.
0: Il y a ça aussi.
3: Et que vous êtes philosophe.
0: Non, on est optimiste.
2: Absolument.
0: On est comme ça.
2: Oui, de nature.
0: Oui, c'est ça. On est membre du club optimiste.
2: Guillaume et moi particulièrement.
0: Non, mais vous sentez le changement. Je le dis, Alexandra.
3: Je sens le changement quand le micro est ouvert.
0: Ah, ben non, arrêtez.
2: Oh, vous êtes bizarre.
0: Ça, c'est pas correct.
2: Non, c'est pas gentil.
0: Oh là là, c'est choquant.
2: Il est d'un optimisme exemplaire tous les jours.
0: On continue.
3: Surtout l'hiver.
2: Absolument.
3: Surtout l'hiver. Surtout quand le Canadien joue.
0: L'hiver, j'ai des rechutes. Mais quand même, je veux dire,
2: c'est toujours l'hiver.
0: Mais vous savez, mon chantier, comme la Ville de Québec, ça va durer quelques années.
3: Ah oui,
0: Alexandra,
3: c'est un grand projet.
0: C'est un très, très grand projet.
3: Quand vous allez tout blanc, là.
0: Ou quand il n'y en aura plus, peut-être aussi.
3: Oh,
0: ça peut être ça aussi. Qui sait? Merci, Alexandra.
3: Je vous lâche un peu.
0: Ben non,
3: je vais revenir pour les cocktails.
0: À tout à l'heure.
3: Salut.
0: 16h38, minutes, on va aller retrouver Daniel Thibault à Ottawa pour parler de politique fédérale. Bonjour, Daniel.
9: Salut, Guillaume.
0: Hey, Daniel, moi, je suis curieux. Qu'est-ce qui se passe à Ottawa ces jours-ci qui est gratuit? Ils ne sont pas chez vous?
9: Ah, mon Dieu,
0: qu'on fait?
9: Il y a plein de choses. Mais il y a le Festival des tulipes.
0: Oh, oui,
3: j'allais dire
9: Ottawa.
3: Les tulipes.
9: Ah oui. Ben oui, Ottawa, les tulipes. Si vous venez ici, à ce temps-ci de l'année, vous allez pas voir une tulipe. C'est quasiment un crime.
0: Ben.
9: Alors, tulipes. De toute façon, vous avez pas besoin de courir après la tulipe. La tulipe vient à vous. Il y a des tulipes partout en ville.
0: Aussi,
9: c'est
0: hein?
9: pas très compliqué.
3: Est-ce qu'elles sont sorties, les tulipes, là?
9: J'en ai vu quelques-unes, okay. mais j'ai l'impression qu'elles ont eu un peu d'aide ou qu'elles ont été, en tout cas, elles ont bénéficié d'un microclimat peut-être.
0: Moi, les miennes à la maison, là, il y a un petit feuillage qui commence à sortir, mais au palais, c'est tranquille.
3: Mais c'est plutôt derrière, à Ottawa d'habitude.
0: Oui, c'est ça.
9: Oui, c'est ça. Derrière chez moi, j'ai pas vu encore toutes les tulipes, mais parce que ma conjointe met des tulipes à chaque année, il y a un écureuil qui vient bouffer le bulbe de la tulipe à tous les automnes. Ça fait qu'on recommence. C'est comme un cycle, c'est perpétuel. Mais j'ai vu quelques pivoines commencer à sortir, tranquille. C'est tout un peu pour ça, quand même. Alors, il y a ça, puis sinon, il y a toujours le musée, il y a une série de musées à Ottawa, évidemment. Il y en a souvent qui sont gratuits certains jours de la semaine. Moi, j'aime beaucoup, à ce temps-ci de l'année, la ferme expérimentale, qui est essentiellement un musée agricole, mais c'est une ferme. Puis, ça nous met dans l'ambiance. J'ai l'impression que c'est l'été. Puis là, on voit les animaux sortir un peu, puis commencer à reprendre, aller à l'extérieur. C'est pas gratuit, mais c'est vraiment pas très cher, puis c'est un bel après-midi.
0: Au Parlement, Daniel, il n'y a rien de gratuit à faire là-bas? Ou?
9: Ouais, mais je suis pas sûr que vous voulez faire un si gros détour que ça. Venez me voir, je vais vous dire ce qui se passe, puis on reste 145 secondes, c'est terminé.
0: Daniel, je prends ça pour de l'argent comptant, alors je mets ça à mon agenda.
9: Absolument.
0: On va parler, bien sûr, de politique fédérale. Autre grosse semaine, et là, on va parler de ce qui s'en vient aussi. Nouveau voyage pour le premier ministre Mark Carney. Il va quitter demain Ottawa pour l'Arménie.
9: Ben oui, part en Arménie, puis c'est particulier quand même. On dit souvent, Mark Carney, c'est un grand voyageur. Je peux vous dire que celui-là, on l'avait pas vu venir. Puis on nous a averti la semaine dernière, oups, on part pour l'Arménie. C'est le sommet de la communauté politique européenne. Donc, pas du tout le genre d'endroit où on devrait naturellement se rendre. C'est le président du Conseil européen, Antonio Costa, qui a invité le Canada à aller faire un tour là-bas. Il y a vraiment une drôle de danse entre la communauté européenne et le Canada. Vous avez sûrement remarqué depuis l'arrivée de M. Carney qu'on passe beaucoup de temps en Europe. Il aime cultiver les relations européennes parce qu'il est familier avec ces gens-là, évidemment, premièrement, mais aussi parce qu'il est en quête de nouveaux marchés, de nouveaux partenaires, compte tenu de l'instabilité du partenaire de l'autre côté de la frontière, ici au sud. Alors, on cherche de nouveaux amis, si vous voulez, et dans ce contexte-là, on a beaucoup cultivé les relations avec l'Europe, et l'Europe nous trouve, je pense, plutôt agréable de compagnie. Alors, on va les voir et ils nous invitent. Attendez-vous à ce que ça alimente les rumeurs d'accession du Canada à l'Union européenne. Je ne sais pas si vous avez vu passer ça. Ça fait l'objet d'un certain nombre d'articles de couverture. Il y a le ministre des Affaires étrangères français, entre autres, qui a parlé de la nécessité pour l'Union européenne de s'agrandir en disant peut-être que le Canada pourrait joindre à nous. Mm-hmm. Apparemment, le président finlandais l'a évoqué à Mark Carney aussi dans une séance de jogging un matin, il y a quelques semaines, quand les deux hommes étaient ensemble. On nous a dit, tant du côté de M. Carney que du côté de Mme Annan, la ministre des Affaires étrangères, que c'était pas dans les cartons. On n'a pas l'intention de devenir un pays membre de l'Europe. Il y a un problème en partant à cause probablement de l'océan qui nous sépare et des règles qui font en sorte que je suis pas certain qu'on puisse vraiment faire partie de l'Union européenne. Mais en même temps, il y a des gens qui disent, ben peut-être que c'est l'Europe notre partenaire d'affaires plus naturel ces temps-ci, avec qui on peut se trouver de nouveaux marchés d'exportation, d'importation. On a déjà signé un certain nombre d'ententes, entre autres sur le réarmement de l'Europe, le réarmement du Canada. On va collaborer de ce côté-là. Alors, il y a fort à parier que la présence du Canada, qui est le seul pays non européen invité en passant, il y a fort à parier que ça alimente ces rumeurs-là encore. Monsieur Carney, on n'a pas encore de confirmation, mais je présume qu'il va s'adresser à la presse pendant qu'il est là-bas. Je suis curieux de voir ce que les Européens vont dire. Je suis curieux de voir ce que lui va répondre. Pour la petite histoire, il y a un sondage qui a été réalisé il y a quelques semaines par une firme ottavienne qui s'appelle Sparks, qui s'est adressée à 4000 Canadiens, qui dit que 25% des gens qui ont été questionnés pensent qu'il serait judicieux de rejoindre l'Union européenne. Il y en a presque 60% qui pensent que on devrait à tout le moins étudier l'idée. Évidemment, l'avantage de ça, c'est que ça veut dire qu'on pourrait passer dans la file pour les membres européens quand on arrive à l'aéroport d'un pays de l'autre côté de l'Atlantique.
0: Juste pour ça, ça vaut la peine de le considérer. Mais c'est intéressant, c'est intéressant. Oui, oui.
9: On n'est pas rendu là encore. Non, mais, mais je trouve ça intéressant. Je suis en train de vous décrire une conversation qu'on n'aurait pas pu imaginer il y a un an et demi à peine.
0: C'est fou, hein?
9: L'idée même qu'on contemple la possibilité de joindre l'Union européenne, c'est là qu'on est rendu, ça a l'air.
0: Ouais. Et là, Daniel, c'est peut-être pas une coïncidence parce qu'il n'y a pas souvent de hasard dans la vie, mais le Canada qui a officiellement annoncé son nouvel envoyé vers l'Union européenne pas plus tard qu'hier.
9: Il n'y a pas de hasard en politique. En tout cas, moi, je crois pas à ça, le hasard en politique. Alors, ceci explique cela. Hier, on a annoncé que c'est Jonathan Wilkinson qui serait le prochain envoyé du Canada, donc prochain ambassadeur auprès de l'Union européenne. Pourquoi on l'annonce maintenant? Ben, parce que M. Carney s'en va en Arménie, il va avoir tous les gens de l'Union européenne, il veut être en mesure de leur dire, j'ai trouvé un nouvel ami pour envoyer à Bruxelles. Par ailleurs, j'ai aussi trouvé un nouvel ami qui est un ex-ministre, qui est un proche du gouvernement, qui est un député encore aujourd'hui. Donc, quelqu'un qui, techniquement, est près de moi, qui est réputé ou que l'on peut imaginer avoir de bons contacts, de bonnes relations, une certaine facilité à communiquer avec le cercle du pouvoir ici à Ottawa. En milieu diplomatique, c'est très important quand on envoie un élu ou un ancien élu dans un poste diplomatique, ça envoie le signal que vous avez l'oreille du premier ministre ou du gouvernement. Dans le cas de l'Europe, compte tenu de la conversation qu'on est en train d'avoir présentement, c'est clairement une volonté du gouvernement d'envoyer ce signal-là. M. Wilkinson, député de la région de Vancouver, North Vancouver Capilano, c'est le nom de sa circonscription. Simple député aujourd'hui, mais il a été ministre des Ressources naturelles, il a été ministre de l'Environnement et ministre des Pêches avant ça. Il avait été exclu de la dernière mouture du cabinet Carney. On nous disait en coulisses qu'il avait été particulièrement froissé de la chose. Est-ce que le poste d'ambassadeur est un est un prix de consolation, un joli prix de consolation, oui. Me direz-vous. Je lui ai posé la question hier parce qu'on le reçoit aux coulisses cette fin de semaine. Il m'a dit non, c'est pas un prix de consolation. En tout cas, lui, il le perçoit pas comme ça. Mais n'empêche, c'est une belle façon de finir, de faire la transition vers autre chose. Alors, il sera l'ambassadeur du Canada à l'Union européenne. Probablement à partir du mois de juillet, là, il est ambassadeur désigné. C'est ça le terme. Alors, on verra pour la suite.
0: Autre sujet, Daniel, on attend encore de l'aide pour les entreprises canadiennes qui sont touchées par les plus récents tarifs américains. Oui.
9: Bon, et là, il y en a peut-être, il y a sûrement des entreprises dans la région de Québec qui vont comprendre ce que je vais vous raconter et pour qui ça a un impact bien réel. Il y a des tarifs oui. sur l'aluminium, l'acier canadien, des tarifs de 50%. Et là, si vous aviez un produit, si vous étiez manufacturier de quelque chose qui avait un bout d'aluminium canadien là-dedans, vous étiez tarifé en fonction du pourcentage d'aluminium dans le produit. Donc, si vous aviez un petit bout d'aluminium, vous faisiez le calcul, c'était tarifé à 50%, l'aluminium, il y avait un tarif, mais il n'est pas très élevé. Là, on tarife à 25% la valeur totale du produit que vous confectionnez, quelle que soit la grosseur du morceau d'aluminium ou d'acier canadien que vous avez à l'intérieur. Ce qui fait que j'ai des collègues de la presse au ferreur qui ont fait le calcul avec une compagnie qui fait des remorques. Dans le passé, la tarification faisait en sorte qu'on ajoutait à peu près 3 000-3 500 $ sur la valeur de la remorque. Avec les nouvelles règles douanières qui sont entrées ou tarifaires qui sont entrées en vigueur au début du mois, ça représente maintenant 12 000 $ de valeur sur la remorque. C'est énorme. Oui. La plupart des gens, des entreprises manufacturières qui sont touchées ont vu l'impact de ça immédiatement. Et là, elles demandent de l'aide du gouvernement fédéral. Cette semaine, M. Carney a été questionné là-dessus en chambre parce que il n'y avait rien dans l'énoncé économique concernant d'éventuelles mesures d'aide pour ce secteur-là. M. Carney a dit à Yves-François Blanchette, le chef du Bloc québécois, on va avoir quelque chose, on travaille là-dessus, ça s'en vient. On pensait que ce serait peut-être d'ici la fin de la semaine, semble-t-il qu'on va devoir encore attendre. Je pense que ça risque de nous arriver ça en début de semaine prochaine, mais c'est très, très, très attendu parce que si le gouvernement ne fait rien, il y a des entreprises qui n'auront pas les reins assez solides pour traverser la crise. C'est d'autant plus que c'était un peu inattendu, tout ça. Alors, bref, on verra ce que ça va donner, mais clairement, le gouvernement a besoin d'agir et le signal que l'on a présentement, c'est que ça va arriver dans les prochains jours.
0: Oui, puis on l'a vu cette semaine avec des fermetures d'entreprises qui fabriquaient des meubles, notamment dans la région de Québec. C'est ça, oui. Alors, c'est, évidemment, ça fait bien mal à l'économie locale. Daniel, vous en parliez de la mise à jour économique. Ça a été déposé, quoi, mardi dernier. Un document qui n'a pas fait beaucoup de vagues, finalement.
9: Non, en fait, puis c'est rare, ça, parce que ces documents-là, budgétaires ou quasi-budgétaires, souvent, on en parle pendant 1, 2, 3 jours, puis je suis pas certain que la mise à jour économique a une durée de vie en termes de couverture de plus de 24 heures ou même de 24 heures. C'était un document bien modeste. Essentiellement, la continuité du budget de l'automne dernier. C'est comme si Mark Carney et François Blanche et François-Philippe Champagne, pardon, s'étaient dit, on a fait une bonne job avec le budget, on va garder les choses dans la bonne direction, dans la même direction. C'est une mise à jour économique, c'est pas un énoncé, c'est pas un mini-budget. La plupart des mesures qui étaient annoncées là-dedans, on les connaissait déjà. Toutes les mesures d'aide, par exemple, aux Canadiens, mesures d'aide plus directes, qui représentent environ la moitié des 38 milliards de nouvelles dépenses sur les 6 prochaines années. Là, je pense entre autres à l'élimination de la taxe d'accise sur l'essence. Quoique si on va faire le plein aujourd'hui, on la voit pas tellement la différence là. Mais il y a quand même un 10 sous de moins le litre d'essence qui a été suspendu jusqu'à la fête du travail. Puis il y a le rabais d'épicerie, l'espèce de bonification du retour de TPS là. Tout ça, ça représente environ 14 milliards de dollars. Ça, on le savait déjà. C'était là-dedans. Il y a un programme de formation de la main-d'œuvre pour les métiers de la construction, dans lequel on met quand même quelques milliards de dollars avec des incitatifs non négligeables pour faire en sorte que les jeunes intéressés ou les gens intéressés à se lancer dans la construction puissent avoir un accès et une aide financière. Je vous dirais que là-dessus, le gouvernement s'aide aussi un peu parce qu'il se donne les moyens comme ça de faire avancer ces grands projets d'intérêt nationaux ou la construction de nouvelles maisons parce qu'on veut augmenter le parc immobilier. Mais au-delà de ça, sérieusement, pas grand-chose de neuf.
0: Ouais.
9: On s'est montré très prudent. On a enregistré une meilleure performance en matière de prévision du déficit. On a réduit ça de 11 milliards par rapport à ce qu'on avait prévu l'automne dernier. Je vous dirais que ça s'appelle de la planification style gouvernementale. C'est rare qu'il nous arrive en disant ouais, finalement on avait mal calculé, puis ça va être 40 milliards de plus. En général, on essaie de surestimer pour avoir
0: une
9: bonne
0: nouvelle.
9: Ça va dans
0: le bon sens généralement.
9: Ouais, c'est ça. Puis on oublie après ça rapidement que ouais, ben il y a quand même un déficit de 68 milliards de dollars, mais bon, exact. Il est moins pire que ce que l'on avait prévu avant. Je viens de vous résumer grosso modo ce qu'il y avait dans l'énoncé économique cette semaine.
0: Et Daniel, en terminant, aussi le gouvernement qui avait annoncé la veille de cette mise à jour la création d'un fonds sous

0: vrai. Là, on est vendredi, ouais. 5 jours plus tard. J'ai envie de dire que personnellement, je sais pas beaucoup plus qu'est-ce que c'est.
1: Bon, puis moi non plus.
0: OK, parfait.
1: Puis j'ai pas réussi à mettre la main sur personne. Puis il y a des gens plus intelligents que moi en matière de finances au gouvernement qui normalement auraient été capables de me l'expliquer. Puis j'ai jasé avec quelqu'un cet après-midi, un peu plus tôt aujourd'hui, qui a eu l'occasion d'en discuter directement avec le premier ministre et qui a pas compris lui non plus. Alors des fois, quand on a de fausses bonnes idées de ce genre-là, quand on est premier ministre puis qu'on était banquier central avant puis qu'on se dit ça va être une super patente puis on va lancer ça dans la nature, peut-être qu'il faudrait prendre le temps d'y penser à deux fois pour être en mesure de l'expliquer correctement. Le problème d'un fonds souverain ou du fonds souverain tel qu'il a été annoncé cette semaine, c'est qu'il ne cadre pas avec la définition normale d'un fonds souverain. Fonds souverain, normalement, exemple de la Norvège, on prend les revenus pétroliers qui sont source de revenus non négligeables pour le pays, on met ça dans un gros pot puis ensuite on prend cet argent-là puis on l'investit pour générer des revenus dans des projets un peu partout à travers le monde. Donc, c'est une source de financement. C'est un actif, essentiellement. On n'a pas ça. On n'a pas de source de revenus présentement au Canada. Je vous rappelle que je vous parlais d'un déficit il y a quelques minutes à peine. Alors, on va emprunter des sous pour les mettre dans un fonds souverain de valeur de 25 milliards de dollars. 25 milliards de dollars en argent gouvernemental, c'est un peu des peanuts, là. Oui. C'est pas grand-chose dans les faits. Alors, pourquoi c'était nécessaire? Qu'est-ce que ça va financer? Comment les Canadiens sont appelés à contribuer à ça? Pourquoi ils le feraient? Parce que qu'est-ce que ça donne? Je vous pose des questions auxquelles je n'ai pas les réponses présentement. On essaie de trouver
0: ça. C'est pas moi qui vais répondre non plus, Daniel, je vous le dis.
1: Le simple fait qu'on ait cette conversation-là puis qu'on soit pas capable de l'expliquer mieux que ça, c'est un problème de com' majeur. Peut-être qu'on aurait dû y penser davantage en début de semaine.
0: Et là-dessus, vous avez tout à fait raison, Daniel. Sur ces bonnes paroles, je vous souhaite un excellent week-end et on se retrouve la semaine prochaine.
1: Merci bien. Vous allez regarder le hockey ce soir, j'espère.
0: C'est assuré, mon cher Daniel.
1: Figé devant la télé. Je penserai à vous devant mon téléviseur.
0: Vous êtes bon trop week-end. Gentil. Salut, Daniel.
1: Salut, bye bye.
0: Daniel Thibault, animateur des coulisses du pouvoir et le chef du bureau parlementaire de Radio-Canada à Ottawa, qui est avec nous comme ça tous les vendredis. Maintenant, 16h52 minutes, il y a l'administration de Bruno Marchand qui va accélérer la cadence cette année pour atteindre plus rapidement ses objectifs de bonification des aménagements pour la sécurité routière, notamment près des écoles et dans les secteurs à forte concentration d'aînés. Il y a eu donc quelques annonces qui ont été faites aujourd'hui. On va investir 6 millions de dollars en 2026 pour poursuivre cette mise en œuvre. Près de 3 millions de dollars qui seront consacrés à des projets de corridors scolaires. Aussi, et ça c'est intéressant, on veut, entre autres choses, installer 11 nouvelles zones pour personnes aînées en 2026, un investissement de 100 000 dollars. On va parler de tout ça maintenant avec ma prochaine invitée. Il s'agit de Sandrine Cabana-Widogani. Elle est directrice générale de Piéton Québec. Elle est avec nous au bout du fil. Madame Cabana-Widogani, bonjour.
2: Bonjour.
0: Merci beaucoup d'être avec nous. D'abord, qu'est-ce que vous pensez de ce qui est proposé aujourd'hui par la Ville de Québec? Est-ce que c'est suffisant pour bien assurer la sécurité de tout un chacun?
2: Ben, c'est sûr qu'on est content de voir que ce qui a été adopté là, dans la stratégie de sécurité routière qui avait été annoncée en 2025 va de l'avant. Donc, des fois, on a des plans avec des grandes orientations, mais ça se reflète pas dans le concret. Alors que là, on va vraiment de l'avant avec des projets concrets, tant en termes de corridors scolaires que de zones aînées, que de mesures d'apaisement de la circulation. Donc, c'est vraiment des bonnes nouvelles. Est-ce que ça va assez vite? Ben bien sûr, ma réponse sera toujours non, ça va pas assez vite. Mais ce qui est encourageant, c'est de voir que la Ville de Québec est quand même en avance sur ses cibles là, pour l'instant. C'est une stratégie sur 5 ans, donc on espère que la cadence se poursuivra pour les prochaines années.
0: Je le disais, il y a plusieurs mesures. J'ai parlé des corridors scolaires, des seuils de ralentissement. Ça, il y en a donc 131 qui seront installés. Et ça, il y a une statistique intéressante. Selon la Ville de Québec, on dit que la vitesse observée a diminué de 16 km à l'heure en moyenne. On passe donc de 47 km à l'heure à 31 km à l'heure dans les rues où des seuils de ralentissement ont été aménagés. De voir des chiffres comme ceux-là, est-ce qu'à tout le moins, c'est rassurant de se dire, oui, on met des sous, mais ça fonctionne aussi dans les rues de Québec?
2: Tout à fait. La mise en place des seuils de ralentissement, c'est une des mesures qui est démontré là comme étant le plus efficace pour ralentir la circulation. Donc c'est le cas à Québec, c'est le cas ailleurs. C'était quelque chose qui était documenté ailleurs également là. Donc c'est vraiment une bonne nouvelle que la Ville de Québec aille de l'avant avec le déploiement de ce type de mesures là. C'est aussi une mesure qui a quand même un faible coût à l'unité, mais qui a vraiment un impact très efficace dans les rues où elles sont implantées.
0: Je veux qu'on parle aussi de ces zones pour les personnes aînées, parce que ça, c'est intéressant. On dit qu'entre 2019 et 2023,

0: 3. Il y a 15 personnes de 65 ans et plus qui ont perdu la vie sur le réseau routier de Québec. Ça représente 60 % des décès de piétons, alors que les aînés composent 20 % de la population. Ce que ça veut dire, Mme Cabana-Degani, qu'on doit aussi vraiment repenser l'organisation de nos villes en pensant aussi aux personnes aînées.
1: Oui, puis c'est vraiment intéressant ce projet de zone aînée. C'est une façon de prioriser les interventions dans les secteurs où il y a davantage de personnes aînées. Mais idéalement, l'objectif, ce serait que la ville de Québec au complet soit une zone aînée parce qu'on sait, les personnes âgées circulent partout dans la ville. La grande majorité des personnes âgées au Québec habitent chez elles et non pas dans une résidence pour aînés, par exemple. Donc, c'est vraiment important de multiplier ce type d'intervention-là, donc du marquage qui va ralentir les véhicules lors des virages, une adaptation de la vitesse des feux de circulation pour permettre aux personnes aînées de terminer leur traversée dans les temps qui sont impartis par le feu piéton, et également des élargissements de trottoirs, l'ajout de bancs. Donc, toutes ces mesures-là permettent vraiment de favoriser les déplacements à pied des personnes aînées, mais aussi de sécuriser ces déplacements-là, donc de faire en sorte qu'on améliore le bilan routier parce que malheureusement, cette population-là est grandement surreprésentée dans le bilan routier.
0: Piéton Québec, vous avez participé au comité consultatif de la Ville de Québec. Vous voyez le plan qui est dévoilé aujourd'hui. Qu'est-ce que vous auriez aimé voir aussi dans ce plan-là qui ne s'y trouve pas aujourd'hui?
1: C'est dans le plan, mais c'est pas dans les mesures qui sont annoncées aujourd'hui. Oui. On avait demandé qu'il y ait un plan d'intervention là, sur les rues artérielles. Par contre, c'est que c'est là que surviennent la majorité des décès, des blessures graves. Il y a certains corridors scolaires qui touchent les rues artérielles, mais ce serait intéressant là vraiment d'agir de façon proactive sur les axes où il y a vraiment la majorité des collisions graves et mortelles par des mesures qui parfois sont à faible coût, l'ajout par exemple d'un îlot refuge au centre de la traversée qui fait en sorte que on ralentit les virages des véhicules, mais aussi qu'on facilite la traversée de la rue. Également l'adaptation des feux de circulation pour répondre aux habitudes des déplacements piétons, l'interdiction d'un virage à droite au feu rouge. Donc, ce sont toutes des mesures qui ne sont pas nécessairement très coûteuses, mais qui pourraient améliorer grandement la sécurité et l'efficacité des déplacements piétons, là, notamment sur les rues artérielles.
0: Sandrine Cabana-Degani, vous êtes la directrice générale de Piéton Québec. Merci beaucoup d'avoir été avec nous aujourd'hui.
1: Merci, bonne fin de journée.
0: À vous aussi, au revoir. Julien, petit mot de circulation, s'il vous plaît.
2: Deux petites choses à signaler. Premièrement, il y a un incendie au 350 Charest Est. C'est donc c'est très près de Dorchester, dans l'endroit qui est déjà assez compliqué. Et finalement, l'autre affaire, c'est à signaler, c'est un accident, dans ce cas-ci, sur le boulevard Robert-Bourassa, là, au nord du boulevard Le Bourgneuf, donc prudence dans les parages.
0: Merci beaucoup, Julien. Et Caroline, à la météo pour terminer cette heure, s'il vous plaît.
3: 7 degrés à venir, une fin de semaine printanière sans histoire, un peu de tout, du soleil, quelques nuages, possiblement quelques gouttelettes également. Ce sera froid également cette nuit, moins 3 degrés et de la pluie pour recommencer la semaine.
0: Ah, moins 3 degrés, hein? Ça achève.
3: Ça achève,
0: Caroline. Ah, on s'arrête une dizaine de minutes, le temps du Radio-Journal, et pour la dernière heure de C'est encore mieux l'après-midi, on passe en mode cocktail pour remplacer Karine Duplessis. Piché, c'est Corentin Genuit qui sera avec nous tout à l'heure. Il est mixologue. Il a pour nous d'excellentes propositions et on va parler de volleyball et également d'une compétition d'escalade qui s'amène chez nous à Québec. Soyez là pour compléter C'est encore mieux l'après-midi. On revient dans 10 minutes.
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9: Aujourd'hui au Radio-Journal, Montréal vibre au rythme du hockey.
10: Pas dormir de la nuit, c'est un grand soir.
9: Les Canadiens veulent en finir ce soir avec le Lightning. Le salaire minimum passe à 16,60 $ au Québec, mais ce n'est pas suffisant selon plusieurs groupes de lutte contre la pauvreté. et Christine Fréchette se dit prête pour la rentrée parlementaire à Québec.
11: Une chose est très claire pour moi, c'est qu'on va pas ralentir le rythme.
9: Bonsoir, ici Jean-Sébastien Bernatché. La fièvre du hockey bat son plein à Montréal où le Canadien aura l'occasion d'éliminer le Lightning de Tampa Bay ce soir et d'accéder au deuxième tour des séries de la Coupe Stanley pour la première fois depuis 2021. Le tricolore mène 3-2 dans cette série qui a été très serrée jusqu'à maintenant. On joint Emma Guerrero-Dufour aux abords du Centre Bell. Emma, quelle est l'ambiance sur place?
12: C'est vraiment une ambiance électrique, Jean-Sébastien. Il y a vraiment des centaines de personnes là, qui sont arrivées d'avance. Là, on est 2 heures avant le début de la partie pour pouvoir voir le match sur grand écran. On voit que les équipes de sécurité là, du Centre Bell se préparent à une grosse soirée. Je les ai vues faire un petit caucus là, devant le Centre Bell. Il y a le SPVM aussi qui exerce une forte présence ici. On sent vraiment qu'il y a de l'émotion dans l'air et pour l'instant, l'ambiance est assez bon enfant, je vous dirais. J'ai parlé à quelques partisans du Canadien. On les écoute.
13: Bonne gang de jeunes, là. Ils jouent bien. On a un bon coach, Martin. Hein? Disons que c'est encourageant d'écouter les Canadiens.
10: Fébril. Pas dormir de la nuit. C'est un grand soir. Ça se passe à soir.
14: On a mis l'ambiance dans le métro, je peux te le dire. Hein?
15: Go, Habs, go! Go, Habs, go!
9: Emma, il y a longtemps que le Canadien n'a pas remporté une série à Montréal devant des gradins remplis.
12: Oui, voilà, le Canadien n'a pas gagné de série devant ses partisans à Montréal depuis 2014 à cause de la pandémie, là, où il jouait devant des gradins vides. Et là, bon, comme je vous disais, l'ambiance est vraiment au rendez-vous et le fait qu'il soit à Montréal, ça pourrait effectivement peser dans la balance. Donc, si le Canadien l'emporte ce soir contre Tampa Bay, il passe à la deuxième ronde de la série. Et sinon, si Tampa Bay l'emporte ce soir, ils seront à égalité et devront s'affronter de nouveau dans un dernier match dimanche prochain en Floride.
9: Merci, Emma.
12: Au revoir.
9: Le salaire minimum au Québec atteint maintenant 16,60 $ de l'heure, une augmentation de 50 cents par rapport à l'an dernier. Le gouvernement caquiste affirme que les hausses qu'il a décrétées depuis son arrivée au pouvoir en 2018 totalisent plus de 38 %. Mais pour les organismes qui luttent contre la pauvreté, d'autres mesures doivent être mises en place afin de soutenir davantage les plus vulnérables. Aurélie Girard a préparé ce qui suit.
16: On est les premiers au Canada.
17: Aux yeux du ministre du Travail, Jean Boulay, le Québec est déjà très bon élève en matière de revenus disponibles.
16: Il faut accroître la capacité de payer des travailleurs tout en respectant la capacité de payer des PME.
17: La Fédération canadienne de l'entreprise indépendante salue d'ailleurs cette hausse jugée modérée. Mais aux yeux de plusieurs organismes, le salaire minimum ne suffit pas à lui seul pour contrer la précarité. Serge Petitclerc est porte-parole du collectif pour un Québec sans pauvreté.
18: Ça fait partie du filet social québécois, le salaire minimum. Et pour nous, ça veut dire le minimum pour assurer pas juste ses besoins de base, mais pour faire en sorte qu'une personne qui travaille à temps plein sorte de la pauvreté.
17: Un avis que partage la conseillère budgétaire à l'Association coopérative d'économie familiale du Nord de Montréal, Stéphanie Paquin, qui exige également des élus qui légifèrent en matière de besoins essentiels.
19: Si tout le monde avait la certitude de ne pas consacrer plus que 30 % de leurs revenus pour le paiement du loyer, on serait pas là à toujours dire que c'est insuffisant.
17: C'est d'ailleurs ce dont témoigne cet employé d'une petite épicerie du centre-ville de Québec qui gagne un tout petit peu plus que le salaire minimum.
20: Une paye de 2 semaines, mon loyer représente plus que 3/4 de ma paye.
17: Selon les données de la chaire en fiscalité et en finances publiques de l'Université de Sherbrooke, les jeunes de 15 à 24 ans sont les plus touchés, suivis de près par les femmes qui représenteraient environ 58 % des personnes payées au salaire minimum au Québec. Ici Aurélie Girard, Radio-Canada, Montréal.
9: Le gouvernement Fréchette annonce qu'il va rappeler tous les projets de loi morts au feuilleton, y compris ceux de l'opposition, lors de la reprise des travaux parlementaires la semaine prochaine. La nouvelle première ministre a d'ailleurs averti ses troupes réunies en caucus à Rivière-du-Loup qu'elle entend maintenir la cadence. Christine Fréchette veut profiter de la session à venir pour montrer que la coalition Avenir Québec tient ses promesses sous son leadership. Mathieu Goyer.
21: Accueillie par ses députés à Rivière-du-Loup, Christine Fréchette leur lance un avertissement. Après 2 semaines à un rythme effréné, la courte session parlementaire qui en comptera 5 se fera à la même vitesse.
11: Il y a une chose que je veux que vous entendiez, qui va être très claire pour moi, c'est qu'on va pas ralentir le rythme.
21: Non seulement le gouvernement rappellera tous les projets de loi qui étaient à l'étude avant la prorogation, mais il compte faire sa marque en déposant de nouveaux. Dès la première semaine de travaux, la CAQ déposera un projet de loi pour maintenir les circonscriptions de Bonaventure et Anjou-Louis-Riel et un autre pour que les femmes aient un meilleur accès aux antécédents criminels de leurs conjoints pour lutter contre la violence conjugale. Christine Fréchette croit avoir donné à son parti une nouvelle impulsion depuis son assermentation, mais elle se défend d'avoir commencé officieusement sa campagne électorale.
1: On est en mode gouvernance hyperactive.

0: C'est différent d'une campagne électorale et puis je ne considère pas déclencher de manière hâtive quoi que ce soit.
1: Mais à la CAQ, le travail d'unité n'est peut-être pas terminé. Une dizaine de députés étaient absents du caucus, dont Shirley Dorismond, qui a clairement laissé entendre qu'elle réfléchissait à son avenir. Le vice-premier ministre Yann Lafrenière assure que tout le monde pousse dans la même direction.
2: On est dans un train à grande vitesse. On n'a pas beaucoup de temps pour livrer. Puis le prochain arrêt, c'est quand? C'est les élections générales. Nous, on doit avancer vite.
1: Les députés seront de retour à l'Assemblée nationale mardi. Ici Mathieu Goyer, Radio-Canada, Rivière-du-Loup.
3: L'Union des producteurs agricoles du Québec invite ses membres dont les terres se trouvent le long du trajet potentiel du train à grande vitesse sur le tronçon entre Montréal et Ottawa à refuser l'accès à leurs propriétés. Le promoteur du TGV, Alto, a demandé à 1 000 000 de propriétaires privés de pouvoir visiter leur terrain afin de se familiariser avec les lieux. Reportage de Benoît Chapdelaine.
4: Karine Morris est propriétaire du Jardin des Cinq Sens à Mirabel. Elle ne signera pas la demande d'accès d'Alto.
5: Il n'est pas question qu'ils aient accès chez nous parce qu'ils n'ont pas un projet qui est clair. Tout est flou et ça ressemble étrangement à ce qui s'est passé il y a plusieurs décennies.
4: Le souvenir des expropriations de Mirabel, avec un aéroport qui n'a jamais pris son envol, demeure très vif dans la région.
5: Un manque de respect. Qui accepterait ça sur sa propriété, en banlieue ou en ville? Tout d'un coup, des inconnus débarquent, pouc, en plein pique-nique, puis s'en vient faire des trous dans ta cour. Voyons donc.
4: Un peu plus loin, sur le même rang, Christian Cardinal craint surtout que le TGV coupe sa terre en deux et l'oblige à de grands détours pour la cultiver.
6: Il va y avoir des rangs de campagne qui vont devenir des cul-de-sac. Si ça devient des cul-de-sac, ça va couper notre société, ça va couper nos villages et les gens autour.
4: Alto tente de rassurer les agriculteurs en rappelant que leur participation aux études préliminaires est volontaire. Le porte-parole, Pierre-Yves Boivin.
7: C'est certain qu'on veut préserver les accès de part et d'autre de la voie ferrée. Alors soit en maintenant des chemins publics ouverts, mais en créant aussi des voies de passage pour les agriculteurs, soit par-dessus la voie ferrée ou sous la voie ferrée.
4: Alto prévoit présenter avant la fin de l'année un tracé plus précis du projet de TGV. Le début des travaux est prévu vers 2029. Ici Benoît Chapdelaine, Radio-Canada, Mirabel.
3: De plus en plus de jeunes sont à risque de développer des problèmes auditifs, notamment en raison de leur utilisation excessive des écouteurs. Une situation qui préoccupe l'Association québécoise des orthophonistes et audiologistes, qui lance donc une mise en garde au sujet des conséquences à long terme, qui, dans certains cas, peuvent être irréversibles. Diana Gonzalez a préparé ce qui suit.
8: Elisa, 20 ans, porte des écouteurs, notamment lors de ses déplacements.
9: Quand je me promène au moins un bon 2 heures là, dans les transports, etc., j'ai des alertes sur mon téléphone quand mon son est trop fort, fait que des fois je le baisse, mais en général, je porte pas vraiment attention. Vu que j'en subis pas encore les effets, je pense que je les réalise pas.
8: Selon Santé Canada, 80% des jeunes adultes sont plus susceptibles d'utiliser des écouteurs ou des casques d'écoute à haut volume pendant un peu plus grand nombre d'heures par semaine.
10: Moi, j'écoute beaucoup de musique. J'ai tout le temps mes écouteurs dans les oreilles. Je dirais 5 heures par jour.
8: L'Association québécoise des orthophonistes et audiologistes s'inquiètent des dommages auditifs qui apparaissent de plus en plus tôt et peuvent dans certains cas être irréversibles. L'audiologiste Marie-Ève Beaulieu est la vice-présidente de l'association.
11: Le fait là, qu'on a des écouteurs sur les oreilles, qu'on est connecté à 100% là, quand même de manière régulière, ça a des impacts importants sur l'audition, puis ça rajeunit un peu les gens qui consultent en audiologie, en fait.
8: Des données de Santé Canada montrent que près de la moitié des jeunes de 19 à 29 ans rapportent avoir eu des symptômes comme des acouphènes.
11: Mais la personne, elle va percevoir sifflement, bourdonnement, bruit de grésillement. Donc, c'est une stimulation qui est faite par le cerveau sans stimulation externe. Donc, la personne entend un bruit fantôme qui peut devenir très handicapant là, au quotidien.
8: Et qui peut nuire notamment au sommeil et à la concentration. Ici Diana Gonzalez, Radio-Canada, Montréal.
3: Et en terminant, en plus du hockey dont on parlait en ouverture de bulletin, il y a du basketball qui sera aussi très suivi ce soir puisque les Raptors de Toronto feront face à l'élimination devant leurs partisans. Ils tirent de l'arrière 3-2 dans leur série contre les Cavaliers de Cleveland. En cas de victoire des Raptors, le 7e et ultime match aura lieu dimanche à Cleveland. C'était le Radio Journal. 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Bonne soirée de la part de toute l'équipe de la salle des nouvelles.

0: Il est 17h10, vendredi 1er mai. Merci d'être avec nous pour la dernière heure de cet Encore mieux l'après-midi. Dernière heure qui s'annonce plutôt plaisante. Il y aura beaucoup de sport, je vous le dis tout de suite. On va parler tout à l'heure avec Gilles Lépine et les présidents du comité organisateur de VNL le Québec, la Ligue des Nations, qui revient dans quelques semaines au Centre Vidéotron. Et surtout, futur membre du Temple de la renommée de Volleyball Canada. On va le retrouver au téléphone dans une trentaine de minutes. On termine l'émission plus tard en parlant d'escalade. Je sais que Caroline, vous en connaissez un rayon sur l'escalade.
1: Ouais, un petit rayon. Ben, là.
0: Vous en avez fait.
1: Oui, oui, j'ai fait un peu plus que vous sûrement.
0: Ben, assurément, ça c'est pas très dur. Il y a une coupe nord-américaine d'escalade qui s'en vient à Québec cette fin de semaine chez Délire Escalade. On va en parler avec le copropriétaire Vincent Légaré qui sera avec nous pour nous inciter à aller faire un tour, comprendre ce que c'est ce nouveau sport-là qu'on a vu apparaître aux Jeux olympiques de 2024. Et semble-t-il qu'il y a eu un impact sur la pratique de ce sport-là. Et là, les meilleurs grimpeurs et grimpeuses nord-américaines seront chez nous cette fin de semaine. Et dans quelques instants, on passe en mode cocktail ce soir avec Corentin Génuit qui s'installe avec nous, qui va nous proposer de délicieux cocktails pour bien lancer la fin de semaine. Alors, bien hâte de le retrouver dans quelques instants. Mais tout de suite, Alexandra, allons faire un tour aux actualités.
2: Ouais, on a appris cet après-midi que Renaud Bré met la clé sous la porte de sa succursale de la place Laurier. En grève depuis décembre 2024, la trentaine d'employés l'ont appris le midi alors qu'ils étaient réunis en assemblée générale. La succursale des Galeries de la Capitale, rappelez-vous, est fermée. Mais elle, depuis octobre dernier, le propriétaire Blaise Renault fait face à une plainte à la suite de cette fermeture de la part du syndicat et doit d'ailleurs comparaître devant le tribunal administratif du travail le 14 mai prochain. Voici la réaction du président du syndicat des travailleurs et travailleuses de la librairie Renaud-Bré, Jimmy Demers, suivi de la présidente de la CSN, Caroline Senneville.
3: Il y a beaucoup de colère, beaucoup d'amertume, mais honnêtement, pas beaucoup de surprises. Ça fait partie de son modus operandi. C'est ce qui était arrivé aux Galeries de la Capitale.
4: Le propriétaire, Blaise Renault, son chiffre d'affaires est d'un demi-milliard de dollars. Il est lui-même multimillionnaire. Ces personnes-là, là, ce qu'elles demandaient, c'était un malheureux dollar de plus que le salaire minimum.
2: Vous entendez de la musique derrière. Là. C'est qu'il y a une marche qui s'organise pas très loin d'ici, là, en cette journée des travailleurs et des travailleuses d'ailleurs. On dénonce le fait qu'on ait annoncé finalement cette fermeture aujourd'hui, cette journée
0: du 1er mai. Oui.
2: Et vous l'avez entendu un peu dans l'extrait de Mme Senneville, les employés demandaient une augmentation de salaire $1 de plus que le salaire minimum, alors que l'employeur, lui, offrait 15 cents de plus. Voilà.
0: Merci beaucoup, Alexandra.
2: On n'a pas fini d'en parler de cette histoire-là.
0: Non, certainement pas avec cette nouvelle qui est tombée un peu plus tôt aujourd'hui. Moi, je vous amène complètement ailleurs pour les prochains instants. Il y a les réseaux sociaux qui commencent à s'enflammer à cette heure-ci, Alexandra, particulièrement les fans du Canadien, parce que là, ça spécule. Et là, je vous le dis d'ordinaire, des nouvelles non vérifiées. On fait pas ça à Radio-Canada, mais je fais une courte entorse parce qu'on parle justement du match entre le Lightning et le Canadien ce soir. Et là, on laisse entendre qui pourrait chanter l'hymne national ce soir.
1: Qui?
0: Je vous le donne en mille, Alexandra.
1: Même que d'habitude.
0: Qui pourrait chanter l'hymne national?
1: Ginette
0: Renaud.
2: Ginette, comme en 2014.
0: Exactement. Donc, Ginette Renaud, qui pourrait être là ce soir?
2: Elle n'avait pas porté chance en 2014.
0: C'était pas en 2021 aussi? Non, 2014, oui.
2: En 2014, oui, ça, je confirme. Oui. J'avais un petit bébé dans les bras, je m'en souviens.
0: En 2014, ça avait fonctionné un petit peu quand même. Disons que ça avait créé un petit quelque chose.
5: Il faut qu'elle touche Nick Suzuki,
0: c'est semble-t-il.
1: Quand elle touche des joueurs, ils marquent.
0: C'est ça. C'est du moins ce que soutient notre recherchiste Mathieu Boulay.
5: Très, très rationnel dans son analyse du hockey, d'ailleurs.
0: Que je salue, d'ailleurs. Oui. Grand fan du Canadien devant l'éternel. Alors, je pense que j'en ai parlé pratiquement pour lui, de cette nouvelle-là, mais sans blague, ça circule déjà. Ben oui, je le sais. Ça circule beaucoup, beaucoup. Est-ce que ça va porter chance aux Canadiens ce soir?
2: On
0: verra. Est-ce que ce sera elle aussi? On le sait pas. Et là, il y a d'autres spéculations. Qui va porter aussi le flambeau lors des cérémonies d'avant-match? On a vu Yvan Cournoyer, on a vu Serge Chavard, puis là, ça spécule encore. Qui va s'occuper de ça ce soir?
2: La réponse à 19h?
0: La réponse à 19h et des poussières. Vous avez tout à fait raison.
2: On va tous regarder ça,
0: Je pense qu'on va être pas mal, plusieurs scotchés devant nos télévisions. Merci, Alexandra. Mais pour ça, il faut rentrer chez nous aussi. Heureusement, le match est à 7h. On aura le temps, Julien, mais c'est compliqué le retour à la maison.
5: C'est compliqué. En fait, c'est en deux temps. C'est-à-dire que d'une certaine manière, ça s'améliore. Notamment, l'accès au pont va beaucoup mieux. Là. C'est encore un peu compliqué, mais ça n'a rien.

0: rien à voir avec ce que c'était. Donc, quelques petits refoulements, tant sur Duplessis que sur Henri IV, mais rien de majeur. Sur la 20 ouest, ralentissement assez probant après la route du président Kennedy jusqu'au chemin des îles. Puis après, ben, c'est lourd, mais ça circule. Donc, ces espaces qui sont généralement encore congestionnés, eux sont libres. Mais il faut revenir à ce que je parlais juste avant, à ce dont je parlais juste avant le radiojournal. C'est l'incendie au 350 du boulevard Charest-Est. Déjà, un endroit qui est compliqué d'emblée. Mais là, ça a des effets un peu partout autour. C'est vraiment un nœud de trafic. Donc, Charest en direction ouest, Charest en direction ouest, entre L'Angelier et Honoré-Mercier, c'est complètement bloqué. Ça a des effets sur la route de la rue de la Couronne, pardon, sur la rue Dorchester, pour les accès à Charest qui sont comme coincés à cause de cet incendie-là. Je vous dirais que si vous êtes capable d'éviter le secteur, ça serait, je pense, la meilleure des solutions pour vous.
1: C'est peut-être à cause de la manifestation aussi?
0: Ben, peut-être aussi, mais sachant qu'il y a un incendie qui est là, c'est aussi un incendie, s'il y a une manifestation, en plus les travaux, ça commence à être un cocktail, n'en déplaise à notre mixologue, mais un cocktail.
2: C'est pas le même genre de cocktail.
0: Pas le même genre de cocktail.
2: Il est moins agréable,
0: oui. Si vous me permettez, je prends 30 petites secondes. Tout au plus, j'ai parlé de la fermeture du pont de Québec du 3 au 7 mai de nuit. Cette fin de semaine, c'est la saison de la marathonite. Les marathons ont recommencé.
2: Oui, c'est parti.
0: Et donc, on
2: c'est pas une maladie, Julien.
0: Ben, ça dépend des points de vue.
2: OK, d'accord.
0: C'est une maladie bonne et saine.
2: Ce qui finit en hit, généralement, c'est pas bon signe.
0: En tout cas, écoutez. Mais donc, il y a le demi-marathon de Lévis qui va se tenir là, demain et après-demain. Je le dis, en fait, c'est parce que les traversées, la traverse Québec-Lévis du matin, donc les traversées de 10h et 10h30 samedi et de 9h30, 10h, 10h30, 11h et 11h30 dimanche seront seulement pour les piétons et les cyclistes. Donc, si vous aviez prévu prendre la voiture et prendre le traversier dans la matinée, samedi ou dimanche, ne le faites pas à cause du marathon, du demi-marathon de Lévis.
2: Oui, et je veux aussi prendre quelques instants, Julien, pour remercier les gens qui nous textent, qui nous écrivent. Et tout à l'heure, on nous a envoyé une photo justement de la congestion dans le quartier Saint-Roch en raison de cet incendie sur le boulevard Charest. Merci beaucoup de nous donner un coup de pouce.
0: Absolument.
2: On nous trouve facilement au 418-670-90. 071. Caroline, allons-y maintenant avec les détails à la météo, s'il vous plaît.
3: 7 degrés actuellement, c'est nuageux. Quelques percées de soleil possibles, oui, d'ici la fin de la journée. Ce soir et cette nuit, on va descendre temporairement sous le point de congélation, moins 3, en Beauce, Charlevoix, moins 4. On joue dans ces eaux-là. Ce sera quelques nuages seulement dans le ciel. Demain, 9 degrés. Du soleil, quelques nuages, donc partiellement dégagés, mais il y a quand même faible pourcentage de probabilité d'averse, 40 à 60. Ce serait en après-midi, si jamais ça se produit, mais rien pour gâcher ce que vous avez à faire dehors. Dimanche, c'est du soleil également, 10 degrés. On est toujours sous les valeurs saisonnières, puisque normalement, on est à 14 à cette période-ci de l'année. C'est du soleil, donc, je vous le disais, Beauce-Charlevoix, plus nuageux quand même, mais pas de précipitations à venir pour cette journée-là. Donc, la fin de semaine est sauve. Mm-hmm. Par contre, il y a de la pluie à venir, bien sûr, en début de semaine. Quelques systèmes qui vont se succéder dans le début de la semaine. Voilà.
2: Caroline, maintenant, qu'est-ce qu'on fait en fin de semaine? C'est le temps de faire la liste des activités.
3: Ben, quelques activités gratuites cette fois. Alors, on débute.
2: On dit
3: merci, Fainté. Lancement de la saison 2026 de vélo de montagne dans Portneuf demain. À la base de plein air de Portneuf, on se donne rendez-vous à 9h. De 9h à midi, c'est la corvée des bénévoles. Donc, vous apportez râteau, pelle, vos gants, tout ça.
2: Et ça, c'est tellement important.
3: Absolument.
2: Ah, c'est fondamental.
3: On va vous aider à transporter votre matériel. On vous offre même le dîner, d'ailleurs, les bénévoles. Et de midi à 16h, ben là, on célèbre vraiment l'ouverture de la saison. Il y a des essais gratuits de vélos électriques. Accès libre au sentier également. Il y a des kiosques d'exposants et de l'ambiance festive. Donc, ça se passe demain toute la journée à la base de plein air de Portneuf entre 9h et 16h. Voilà. Sinon, pour les amateurs d'astronomie, en fin de semaine, c'est le 24 heures de science partout au Québec. Une multitude d'activités, d'ailleurs, dans le cadre de ce 24 heures-là. Mais il y a aussi un événement de 10h à midi demain en collaboration avec le club d'astronomie Vega de Cap-Rouge. Donc, c'est des présentations faites par des jeunes, une dizaine de jeunes de 5 à 13 ans qui vont présenter différents sujets, qui vont présenter leurs connaissances. Alors, salutations à Christophe qui va nous parler de Mars, Christophe 6 ans ou Ludovic 10 ans qui va nous parler des champs gravitationnels. Donc, une dizaine de sujets
2: les
3: comme ça.
2: Les futurs invités de C'est encore mieux l'après-midi dans quoi? 10, 15, 20 ans peut-être?
3: J'espère que oui. Donc, tout ça organisé également avec Philippe Moussette. Ça se passe donc au centre communautaire de Cap-Rouge de 10h à midi. Et ça aussi, c'est gratuit. Moi, je trouve ça quand même stimulant d'entendre des jeunes me parler des trous noirs et des exoplanètes. Oui. Là, c'est quand même un beau plan de match. Alors, très intéressant. Vous avez toute la programmation, d'ailleurs, en fouillant sur Facebook, Club d'astronomie Vega de Cap-Rouge. Tout est là, la liste des sujets et tout, des activités. Et puis sinon, on termine avec le rallye Les Fêtes de mai, une autre activité gratuite au Moulin des Jésuites sur Henri Bourassa. Ça se passe toute la fin de semaine, les 2 et 3.

0: pour les jeunes. Mais avant, on va aller dans une autre proposition. Ah oui. Caroline Yatania, on va jaser lecture maintenant. Vous nous proposez dépoussiérer les trésors d'un musée.
1: Ouais, c'est notre collègue Christian Latortue qui a eu la chance de visiter le Centre national de conservation et d'études des collections comme son nom le dit, conserve beaucoup d'objets sont par exemple liés au Musée de la civilisation. Elle a aussi visité le soir le Musée de la civilisation quand on fait le ménage. Et là, c'est le temps du grand ménage du printemps à la maison, mais pour les musées aussi, vous comprenez que on passe pas un linge imbibé de
0: un gros linge
1: de
0: mouillé push-push là.
1: Ouais, ouais, ouais. Pour nettoyer ces objets-là qui sont vieux, qui sont rares, qui sont précieux. Et dans un très beau photo-reportage, on plonge dans cette histoire-là. Des fois, il y a des petites bibittes qui se sont immiscées. On voit comment on les ramasse, comment on nettoie les plumeaux, qui sont des plumeaux de plumes d'autruche, bien important. C'est comme ça qu'on fait briller les objets, mais c'est vraiment très, très intéressant de voir comment on nettoie ces objets-là, parce qu'évidemment, on peut pas laisser la poussière s'accumuler, même si sont remisés, les objets sont là, ils sortent pas, mais il faut les nettoyer. On voit là-dedans comment ça se passe. Ça se retrouve sur notre site internet dépoussiérer les trésors d'un musée. C'est à lire et à voir.
0: Oui, ça nous vendrait des plumes d'autruche ici au bureau parce qu'il y en a certains qui sont assez poussiéreux.
1: Oui.
0: Ouais, je dis ça comme ça. Une idée pour des gens dans l'entourage de Radio-Canada. Voilà. Merci beaucoup, Tania. 17h22 minutes maintenant. Karine Duplessis-Piché n'est pas avec nous aujourd'hui, mais Karine, on s'en excuse. La vie continue en votre absence. Et là, on a envie de continuer nos dégustations. On va se transporter aujourd'hui dans l'univers de la mixologie. Et pour le faire, j'ai le plaisir de recevoir Corentin Génuit, il est sommelier et mixologue de formation. Il est responsable de la succursale de Québec pour l'atelier et saveur. Bonjour, Corentin.
2: Bonjour.
0: Merci beaucoup d'être avec nous aujourd'hui. Et là, il faut voir l'installation en studio. On est ici pour créer des images. Corentin a toutes ses bouteilles installées sur le bureau, bac à glace à côté, sur le petit banc. On est
1: fin prêt. Les petits concombres coupés.
0: Ah, tout est prêt d'avance. Mais quand même, Corentin, puis avant de se lancer, être mixologue, ça demande beaucoup de préparation, puis on le voit aussi aujourd'hui. Là.
2: Oui, c'est un peu comme en cuisine, il faut toujours être prêt avant. C'est sûr qu'il faut toujours préparer, minutes, ça nous fait courir. Donc, on a tout derrière, on a souvent des spigrax, on appelle des spigrax, et là, on va mettre toutes nos bouteilles prêtes à être utilisées, prêtes à passer le moment où il y a plein de gens qui sont prêts à se rafraîchir grâce à nos cocktails.
0: Ouais, et là, justement, c'est vendredi, on est en mode un petit peu 5 à 7, on va se le dire, parce qu'il est 17h23. Corentin, on commence avec quoi aujourd'hui? Qu'est-ce que vous nous proposez comme premier cocktail et surtout, pourquoi vous avez choisi celui-là?
2: Bah, les deux cocktails, c'est vraiment dans l'idée que l'été arrive et il va falloir vraiment se rafraîchir et on a envie de profiter des terrasses. Le premier cocktail, ça va être vraiment un cocktail rafraîchissant. Le deuxième, ça va être plus, vous allez voir, plus dans la typicité des digestifs, d'un cocktail un peu plus costaud en alcool. Mais le premier cocktail, c'était vraiment dans l'idée de se rafraîchir pendant ces deux longues journées d'été.
0: Ok, allons-y avec le premier. Comment s'appelle-t-il, celui-là?
2: Alors, celui-ci, il s'appelle le Hugo Collins. Alors, je sais pas si parmi vous, il y en a qui aiment beaucoup les spritz.
1: Oui.
3: Oui.
2: Oui. Oui. Alors, c'est pas du tout un spritz.
1: Bon, tant mieux, parce que j'allais dire non.
2: Mais ça en est inspiré, en fait, du Hugo Spritz. Pourquoi ça? Parce que le Hugo Spritz, pour ceux qui ne connaissent pas, c'est une variation du spritz traditionnel où on met généralement l'apérole. Là, on veut utiliser du Saint-Germain. Okay. Liqueur magnifique à base de fleurs de sureau. Pour ceux qui connaissent pas, si vous aimez le litchi. Ça sent le litchi, mais beaucoup plus fin, avec des petites notes de raisin frais. Donc, on va utiliser ce Saint-Germain pour pouvoir aller faire un Collins. Alors, je sais pas s'il y en a qui ont déjà entendu ou déjà bu des cocktails appelés Collins. Mais c'est un cocktail.
0: Moi, je lève la main, là, je pars d'à peu près zéro.
1: Un Tom Collins,
2: Tom Collins.
4: C'est la seule référence que j'ai
0: Oui, bravo, Tania.
2: C'est ça, tout à fait.
0: Tania sauve la mise, parce qu'autour de la table, clairement, on manque de connaissances.
1: Je connais le Hugo Spritz depuis 2 jours.
0: Ah, donc, quand même.
2: Ça a plu?
1: Ah oui, délicieux.
2: Bon, on va aller dans les mêmes arômes alors. Oui, donc les Collins, c'est très très vieux comme cocktail, c'est sûrement plus que 200 ans que ça existe.
0: Okay.
2: Donc là, vous allez voir, vous allez boire de l'histoire, ça va être vraiment très sympathique, mais un petit peu remartisorisé. Donc les Collins, qu'est-ce que c'est? C'est juste de la limonade en général, donc du sucre, un peu de sirop, du jus de citron, et puis de l'eau pétillante, et puis on met un peu son alcool préféré. Le Tom Collins, c'est avec du gin. Après, on peut s'amuser à aller un peu partout. Là, on va aller sur cette idée du Tom Collins avec un joli gin, le gin Citadel, qui est un gin de la maison Ferrand, qui est une maison centenaire, qui se trouve en Cognac, pour retrouver, parce que le Saint-Germain aussi est français, donc c'était pour retrouver cette essence un petit peu. Et on va utiliser le Saint-Germain, là, pour amener un petit peu plus de parfum, un peu plus de douceur dans notre Collins. Et pour amener la fraîcheur de l'été, on va mettre des morceaux de concombre frais.

0: oui. un peu de menthe et on va mélanger tout ça et ça va faire une limonade parfaite pour l'été, pas trop alcoolisée, bien rafraîchissante pour boire sur la terrasse.
1: Est-ce que c'est compliqué à préparer pendant que on vous laisse travailler aussi aussi Corentin, est-ce que c'est quand même compliqué à préparer tout ça?
0: Pas du tout.
1: Non, pas du tout.
0: Okay. Pas du tout. Pourquoi ça? C'est pas du tout compliqué à travailler. Déjà, il n'y a pas besoin de shaker.
1: Ah, bonne nouvelle. Ok, donc déjà là, à la maison, les gens se disent, moi, j'en ai pas, alors c'est une première étape qui est réglée.
0: C'est ça. À partir du moment où on sait découper du concombre, on a de la menthe chez soi, dans son jardin. Il n'y a même pas besoin de s'embêter pour les
1: heures. On est quand même plusieurs à se qualifier. Là.
0: C'est ça.
2: Par mettre les concombres dans le fond du verre, c'est ça?
0: Tout à fait. Alors, je commence par mettre les concombres dans le fond du verre et puis je vais rajouter mes belles petites tête de menthe que je vais mettre dedans. Je sais pas si vous avez déjà entendu des barman frapper un peu leur menthe.
2: J'allais le demander, là. Allez-vous la battre?
0: Oui, malheureusement. Alors, vous inquiétez pas, elle va pas avoir mal. Il y a pas de problème.
1: Alors, aucune menthe n'aurait été maltraitée aujourd'hui dans la préparation de ce cocktail. Oh, ok.
0: Alors, pourquoi on fait ça? Ouais. Alors, c'est pas juste pour faire du bruit, pour faire plaisir aux clients qui sont en train de regarder un peu partout.
1: Il y a un petit spectacle aussi.
0: Oui, ça fait partie du bar. Faire du spectacle, on s'entend que ça fait toujours plaisir. Mais non, là, c'est pas pour ça. C'est tout simplement pour faire ressortir les arômes. Étant que la feuille de menthe est une feuille assez fine, dès qu'on va la frapper, ça va faire ressortir tous ces arômes de menthe fraîche.
2: Donc, on le sent
0: dans le studio que ça sent vraiment très, très bon. Donc, c'est vraiment ça qu'on va vouloir ressortir. Ce qui est bien avec le concombre aussi, c'est que ça sent tout de suite. Vous allez voir, dans le cocktail, ça va venir rafraîchir le cocktail merveilleusement. Là, on va rajouter un peu de sucre. Alors, pourquoi un peu de sucre? Tout simplement pour amener de la gourmandise. C'est parce qu'on va avoir beaucoup d'acidité et ça va permettre...
1: De balancer les choses?
0: C'est ça.
1: Okay.
0: C'est juste une règle de base du cocktail. Ça, c'est quelque chose qu'on apprend tout de suite à l'école. Quand on est jeune barman, c'est la règle des 3 S, qu'on appelle la règle de... Strong, sweet, sour.
1: Oh, ok.
0: Donc de l'alcool, de la force, bien sûr. Du sucre. Le sucre va venir casser un peu le côté alcoolisé et l'acidité, ça va venir éviter que ce soit un peu écœurant. Ça tombe sur le cœur. On n'aime pas ça.
1: Okay.
0: Les cocktails trop sucrés, c'est jamais trop bon. Donc là, on va utiliser non de petit jus de citron. Pressé frais, bien sûr. Hein, s'il vous plaît, ne prenez pas du petit concentré qui s'achète à la boutique.
2: Mais quand même mis pas mal, le jus de citron.
0: Alors oui, pourquoi? Parce qu'on veut un cocktail rafraîchissant. C'est une limonade et on veut que ce soit frais.
1: Okay.
0: Et puis, en plus du sirop de sucre, on va avoir du Saint-Germain. Et le Saint-Germain, c'est ce qu'on appelle une liqueur en bar. Donc, c'est pas un alcool très fort en alcool. Hein. Là, le Saint-Germain, il a 20% d'alcool, mais c'est quand même sucré. Donc, on va avoir un petit côté sucré sur notre cocktail. Là, c'est sûr que si on mettait pas de l'acidité, le cocktail serait trop sucré. Et puis, on va rajouter notre petit gin. Après, vous pouvez mettre les alcools que vous désirez. Hein.
1: Ok, donc on peut jouer avec ça un tout petit peu après.
0: En fait, sur les Collins, ce qui est intéressant, c'est que on peut jouer sur tout ce qu'on veut mettre. Tant qu'on met du sirop, du jus de citron et de l'eau pétillante, on peut mettre l'alcool qu'on préfère. Par exemple, cet été, vous allez sur l'île d'Orléans, vous achetez une belle bouteille de chez Mona et Fille de gin, une belle bouteille de crème de cassis, vous remplacez le gin que j'utilise par le gin de chez Mona et Fille. Vous remplacez le Saint-Germain par la crème de cassis. Vous mettez quelques morceaux de frêles de lyre dans
1: rien. Ça doit être décadent, ça, hein? Oh là là,
0: incroyable.
1: Mais déjà, ce que vous préparez, là, ça sent très, très bon dans le studio. Je vous le dis, là. Oh, que ça a l'air très, très bon, tout ça. Un peu de glace, évidemment, à la fin.
0: Il faut que ça rafraîchisse, quand même. Et puis, on va utiliser la belle eau pétillante. Bon, bien sûr, on est au Québec, donc de la Montélier.
1: Oui,
0: bien sûr. Très important.
2: J'ai l'impression qu'on est au chef.
3: On dit pas Montpellier.
0: Hop. Et puis, on va donner juste un petit coup de mélange. En fait, on met tous ces ingrédients comme ça. Et puis, on donne juste un petit coup de mélange, juste pour pouvoir faire en sorte que ça se mette bien. Petite décoration qui peut être sympathique. Pas obligatoire, on peut juste la laisser comme ça. Mais on peut prendre sa menthe. C'est une belle petite tête de menthe. Là, on va pas la venir là.
1: La frapper encore
0: parce qu'on veut qu'elle reste belle.
1: Mais on peut y aller doucement.
0: Voilà. Avec gentillesse, romantisme.
1: Délicatesse, douceur, finesse et sensibilité. Alors,
2: merci beaucoup.
0: Tout à fait. Wow. Donc, des jolis petits cocktails pour vous.
2: J'ai le cocktail décoré.
3: Oui, vous avez la petite...
1: Oui, parce que vous l'avez mérité.
3: Oui, absolument.
2: Pourquoi?
1: Non, parce que lorsqu'on évoquait le premier alcool, j'ai vu vos yeux tout à l'heure en disant « Oh, moi, je connaissais ça. »
2: Le liqueur de sirop.
1: Oui, celle-là.
2: Oui, de sirop, pardon. Ouais. J'ai déjà fait un... Je connais vraiment pas les alcools forts, sérieusement. Mais j'ai déjà fait... C'était mousseux, Montpellier et liqueur de sirop. Avec du jus de citron, me semble, puis de la menthe. Quelque chose comme ça.
0: C'est le Hugo Spritz, effectivement, qu'on parlait dans...
2: Voilà,
4: vous êtes une mixologue.
2: C'est à peu près le seul.
1: Alexandra, vous avez tellement de connaissances que vous les oubliez.

0: Roll.
1: Je savais pas son nom.
2: Je savais pas que j'avais une mixologue à côté de moi.
1: Merci.
2: Santé.
0: Corentin, c'est absolument délicieux. Là, déjà autour de la table, là, j'ai regardé les réactions.
3: Ça goûte l'histoire.
0: Ah, mon Dieu, c'est bon.
4: L'histoire de l'été.
0: Oui, c'est ça.
3: Moi, je repars danser, là. Vous venez avec moi, Tania? On commence.
4: Mais c'est estival, puis c'est très balancé aussi, avec tout ce qu'on a vu qu'il y avait dedans. Puis le sureau ressort juste assez, c'est magnifique, mais on le détecte bien, c'est vraiment
0: et
4: très
0: moi,
4: beau
0: ce que j'aime aussi, c'est pas trop compliqué. C'est-à-dire, si les gens veulent reproduire cette recette-là, ça sera pas compliqué à la maison, puis vous allez passer un bel été, je pense.
2: Oui,
0: puis autour de la piscine, oh là là.
2: Et puis, si vous n'avez pas un ingrédient, que ce soit le Saint-Germain ou le gin, bah, vous le mettez pas et puis vous allez sur la même chose.
0: Ça, on peut jouer, on peut s'amuser avec
2: s'amuser
0: ça.
2: Autour de ça.
0: Et Corentin, le temps file. Allons-y maintenant avec le deuxième cocktail que vous nous proposez. On s'en va où cette fois-ci?
2: Alors, on s'en va après le repas. On s'entend qu'on a un peu trop mangé. On était devant le barbecue. Mmh. On sent la boucane. Ça fait plaisir. On est bien, mais.
0: J'ai une impression déjà vue, là.
2: Voilà. Oh, oui. On a un peu mal à l'estomac. Bah, là, je vais vous proposer une recette miracle qui va vous faire du bien parce qu'on va utiliser deux alcools qui ont été créés justement pour bien digérer. Premièrement, on va utiliser la chartreuse. Je ne sais pas si vous connaissez la chartreuse.
0: Je connais de nom, mais je ne suis pas un spécialiste.
2: Alors, la chartreuse, élixir, là aussi très très vieux, hein, ça date de 1605 que ça a été créé par les pères chartreuses. Donc un élixir de 130 plantes. Ça peut être que bon s'il y a 130 plantes, on est d'accord. c'est un élixir qui vous permet de bien digérer. Là, on va utiliser la chartreuse jaune qui est un peu plus douce. Alors quand on dit un peu plus douce, elle a 45%, c'est que la chartreuse verte est à 45%. Donc plutôt costaud.
0: Oui, c'est le caractère.
2: C'est ça. Et puis ce qui est très pratique aussi, c'est quand vous buvez de la chartreuse, c'est pas une grosse entreprise qui tient ça, c'est vraiment des moines. Donc quand vous vous achetez de la chartreuse, vous redonnez aux bonnes œuvres. Donc vous faites un donut.
0: C'est un beau geste en
2: c'est
0: plus.
2: Ça. D'accord. On va utiliser après, bah, vous vous rappelez du spritz, on parlait du Hugo Spritz, mais le spritz original, c'est avec de l'apérol.
0: Oui.
2: Voilà. Donc très très beau produit, un amer italien. Alors, on connaît le Campari, on connaît l'apérol, c'est les deux grands amers italiens les plus connus. Les amers sont avec de la racine de gentiane qui vous permet là aussi de digérer. Donc c'est pour ça que ça on a cette petite amertume dans le spritz. Mm-hmm. Là, l'apérol est plus léger que le Campari. Pourquoi on va l'utiliser dans ce cocktail-là que je vais vous nommer tantôt? Parce qu'on va utiliser un alcool beaucoup plus fort. Et je vous ai dit, on sent la boucane après un bon gros barbecue, mmh. On est devant son feu, mais on veut que ça continue à sentir ça. On va utiliser de la mezcal.
0: Ah ben oui.
2: Vous aimez ça la mezcal?
0: Oui.
2: Bon, j'espère parce que
0: oui.
4: Parce qu'il y en a.
2: C'est ça. Et si vous aimez pas la mezcal et que vous aimez pas le côté boucané, bon, peut-être que ce sera pas votre cocktail.
0: Mais on est ici pour découvrir. Absolument. En même temps. Alors c'est ça l'exercice.
2: Donc là, on va utiliser un peu de mezcal. Hop, eau de vie d'agave. La petite différence, pourquoi on a ce côté boucané comparé à la tequila, c'est tout simplement parce qu'ils cuisent ça dans des fours traditionnels qui sont des fours à bois, un peu comme des gros barbecues, qui va faire en sorte que bah ça sente le fumé.
0: Ah oui.
2: C'est pour ça que la tequila, bah on peut faire le même cocktail si on n'aime pas le côté boucané. Avec de la tequila, on n'aura pas le côté boucané. Et puis on va rajouter de la lime cette fois-ci pour
0: fraîchement pressé,
2: fraîchement pressé toujours. Ouais. Et là, on va faire ce qu'on appelle un naked and famous. Cocktail classique, comme le Collins, mais un peu moins vieux, hein, parce que ça date de 2011. Donc,
0: un petit peu moins vieux.
2: Ouais, oui, c'est ça. Créé par Joachim Simo, un barman de New York au Death & Co. Et c'est un classique dit moderne, bien balancé. Pourquoi? Parce qu'on va utiliser les mêmes quantités de tous les ingrédients. Donc, on n'a pas besoin de s'embêter, hein. On met tous les mêmes ingrédients.
0: À part égal, c'est réglé.
2: À part égal, c'est fini. Par contre, cette fois-ci, il va falloir shaker.
0: Ah, là, ça pourrait être clair.
2: Ça va demander un peu d'énergie dans le bras.
0: On n'est pas trop inquiet là-dessus. Alors voilà, donc on s'installe. C'est parti.
1: Hop. Combien de temps il faut shaker?
2: Pas trop longtemps.
0: Ah, okay.
2: Alors, sauf quand on veut faire des cocktails dits sour avec du blanc d'œuf, où il faut shaker un bon petit moment pour que la mousse monte. Si on shake trop longtemps, là, il va avoir trop de dilution. Un bon shakeage, c'est surtout un shakeage fort et sec. C'est ce qu'on appelle un hard shake et environ 5
0: secondes. Ce que vous avez fait, 5-6 secondes.
1: Dynamique.
0: Oui.
2: Dynamique. Ok. Hop là. Et puis là, je vais venir, hop, verser.
0: Vous filtrez.
2: Filtrer, double filtre. Alors, ça, c'est le petit truc de bar.
0: Ok.
2: Parce que quand on shake, justement, dynamique, on va avoir de la petite glace qui va venir un peu se cogner. Et c'est jamais très agréable d'avoir de la petite glace. Donc, je vais utiliser deux petits filtres pour faire ça. Et va permettre de faire un beau cocktail. Alors, je préviens, le Naked and Famous n'est pas forcément pour tout le monde. C'est un cocktail très alcoolisé. Par exemple, le Collins qu'on vient de faire, si vous prenez un bon gin sans alcool, vous pourrez le faire même en version sans alcool.
0: Oh, okay.
2: Il n'y a pas de problème. Ou juste, vous prenez un sirop avec du parfum, et puis ça vous fait un bon petit cocktail sans alcool. Celui-ci, bah non, on s'entend que...

0: Là, c'est autre chose.
1: C'est autre
0: chose.
1: On est
0: dans un autre calibre avec celui-là.
1: C'est ça. Okay. Mais c'est ce qu'on appelle vraiment un digestif. C'est un cocktail qui va vous permettre de bien digérer après que vous ayez trop mangé. Alors, sur votre barbecue.
0: Merci beaucoup, Corentin. On va tester ça autour de la table.
2: En tout cas, ouais, juste au nez.
0: Au nez, oui, il y a de la personnalité.
3: Il y a comme du fumé, hein.
0: Ah oui, c'est en plein ça.
2: C'est le mescal.
0: Oui, c'est le mescal. Ouais, mon Dieu, c'est bon, ça.
4: C'est très, très bon.
0: OK,
4: aussi.
0: Là, oui, là, je vois c'est la très, prolongation très bon. Du barbecue. Je vois la prolongation de la viande fumée avec ça. Corentin, c'est absolument délicieux.
1: Au plaisir.
0: Autour de la table.
2: Mais ça goûte pas si fort que ça, l'alcool, malgré tout.
1: Alors, parce que c'est bien balancé. Oui. Pourquoi? Déjà, on va utiliser l'apérol au lieu du Campari. Donc, ça va être un amer, mais très léger. C'est sucré, l'apérol. Donc, c'est vraiment l'apérol qui va arrondir tout ça. Et puis, au lieu de mettre de la chartreuse qui est la plus forte, qui est la chartreuse verte, le barman, Joachim, a mis, justement, cette chartreuse jaune. Donc, il va chercher vraiment ce balancement, de douceur, parce qu'on est sur deux liqueurs, certes, alcoolisées, mais légers et sucrés. Et puis, l'acidité du jus de lime va venir vraiment, vraiment apaiser tout ça.
0: Certaines, ça fonctionne à plein. Corentin Génuit, ça a été un plaisir de vous accueillir, de vous recevoir aujourd'hui. Je rappelle que vous êtes sommelier, mixologue de formation, responsable de la succursale de Québec pour l'atelier et saveurs. Un grand merci pour le passage en studio.
1: Plaisir.
0: Et ça donne vraiment envie de vivre cet été à plein avec ce que vous nous proposez aujourd'hui. Un grand merci. Salut, à bientôt.
1: Bonne journée.
2: Merci.
0: 7h37 minutes. Julien, de retour maintenant en circulation. Est-ce que les choses commencent à se placer, à se tasser un petit peu?
4: Ben, les choses se tassent, là, dans les grands axes. C'est-à-dire, sur Félix Leclerc, encore quelques ralentissements en direction ouest, là, un peu avant Pierre-Bertrand, mais, direction ouest, même principe. Mais sinon, rien de profondément anormal. Pour l'accès au pont, c'est presque complètement réglé. Un peu de trafic sur le boulevard Laurier, mais sans plus. En fait, le point névralgique présentement, c'est encore là, en plein centre-ville, le boulevard Charest, à cause d'un incendie. C'est très, très congestionné dans le quartier Saint-Roch et dans les alentours. Donc, un secteur à éviter, s'il vous plaît.
0: Merci beaucoup, Julien. Maintenant, aux actualités. Oui, c'est là qu'on s'en va.
3: Ben
0: parce
3: oui.
0: que je vous ouvrais la petite fenêtre avec la phrase de lancement. Je l'avais oublié, Alexandra. Alors,
3: ben, c'est pas grave.
0: Je suis rendu là.
3: Je peux y aller tout seul, hein?
0: Non, parce que je t'ai mêlé dans mon enchaînement, mais là, je suis là.
3: Problème.
0: Je suis prêt. On y va?
3: Ben, je suis prêt.
0: OK, aux actualités. Il y a une quarantaine de patients, Alexandra, de l'hôpital de l'Enfant Jésus qui devront subir des tests de dépistage du VIH en raison d'un instrument chirurgical mal désinfecté depuis 2017.
3: Depuis 2017, oui. Ouais, vous avez bien lu. Le personnel a mal été formé pour la désinfection d'un tournevis qu'il fallait démonter avant de stériliser. L'instrument n'est toutefois pas utilisé dans toutes les interventions. Là, des patients en urologie qui ont subi des chirurgies depuis 9 ans ont déjà été contactés pour qu'ils se soumettent à un test de dépistage de différentes infections, dont le VIH. Le CHU indique cependant que les risques de contamination sont jugés faibles et que les tests sont menés surtout par précaution. Voici Jean-Thomas Grantham, au PDG, assistant du PDG au CHU.
5: On en est très conscient que c'est une situation qui est pas sans impact pour ces gens-là. Ça peut créer bien sûr de l'anxiété, de l'inquiétude. Le risque, on a des infectiologues de très haut niveau chez Québec Université Laval qui ont évalué que le risque était faible, mais bien sûr, on peut pas prendre de chance avec la santé des gens. C'est pour ça qu'on y va par précaution. On est conscient, on est vraiment désolé de l'anxiété que ça peut créer, mais on veut être sûr et certain là, que tout le monde est en sécurité.
3: La première ministre du Québec espère rapidement une entente avec Ottawa dans le dossier du tramway. Christine Fréchette en a discuté avec son homologue fédéral, Mark Carney. Hier, rappelez-vous, elle visitait l'usine Alstom à la Pocatière qui souhaite obtenir de nouveaux contrats.
6: Puis on travaille fort à justement aller chercher ces investissements dans le tramway Québec. C'est à la fois Monsieur Jean Boulay et le ministre des Finances qui et moi-même, parce que j'en ai parlé à Monsieur Carney de ce nécessaire investissement dans le tramway. Puis je sais que ça génère des emplois. On travaille aussi à aller chercher d'autres contrats pour Alstom qui auraient des répercussions intéressantes en termes de création d'emplois à la Pocatière. Donc on est très actifs et on va suivre ça vraiment de manière très serrée. Parce que c'est important. Le gouvernement s'était engagé et il devrait être au rendez-vous.
3: La direction des capitales de Québec s'inquiète de la fermeture prolongée de la passerelle cyclo-piétonne qui permet de relier le stade Canac au secteur de la Pointe-aux-Lièvres. Avec la démolition de la passerelle Adrien-Pouliot plus au sud là, dès le mois de juin, les capitales craignent que l'accès au stade soit plus compliqué pour les amateurs pendant la prochaine saison, qui commence d'ailleurs ce mois-ci, là, le 25 mai. Charles Demers est président des capitales de Québec.
7: C'est sûr que ça va prendre un accès là, qui va traverser l'autoroute, là, que ce soit un accès piétonnier ou un accès par une ou l'autre des deux passerelles. Il y a des espaces de stationnement qui sont de l'autre côté de l'autoroute qui servent pour les matchs des Capitales. Ça prend une solution avant le début de la saison.
3: Alors voilà, on va suivre évidemment ce dossier-là.
0: Voilà, merci beaucoup Alexandra.
3: Chin-chin.
0: À toi, tout à l'heure.
3: Il s'en est passé des choses
0: pendant
3: mon bulletin de nouvelles. Oui, parce qu'on
0: a sorti tout le matériel, la chronique cocktail.
3: On a éclairé la place, comme on dit.
0: Il s'en est passé des choses. Merci aux collègues Mathieu et Tania là, qui ont fait œuvre utile dans les dernières minutes.
3: Ça va prendre une petite lingette, par exemple, bon, Mathieu.
0: On va faire ça.
3: Vous donner votre chandail du Canadien,
0: oui, c'est ça, on s'en occupe. Une serviette qui traîne aussi un petit peu partout dans le studio. Caroline, allons-y avec les détails à la météo, s'il vous plaît.
8: 7 degrés, on a quelques percées de soleil actuellement. Oui. Profitons-en. Quelques nuages également dans le ciel ce soir et cette nuit. Un minimum de moins 3, par contre, plutôt frais pour la période, puisque normalement, à cette période-ci, le minimum est à 3 degrés. Donc, cette nuit-ci, oui, c'est un peu plus frais pour l'ensemble de nos secteurs. Demain, tout de même, il y a du soleil, partiellement dégagé une bonne partie de la journée, mais il y a quand même des probabilités d'averse. Surtout en après-midi, 40 à 60 de probabilité d'averse. Vous êtes avec votre râteau puis votre sac de feuilles en papier, là.
0: Ouais.
8: Il n'y a pas de problème.
0: OK, parfait.
8: On essaie quand même.
0: Ouais.
8: Ça devrait être de courte durée.
0: C'est à l'agenda aussi en fin de semaine.
8: Pas de quantité à accumuler. Et dimanche, un peu plus ensoleillé d'ailleurs. Presque la même chose au thermomètre, 10 degrés. Un peu plus nuageux pour la Beauce dans Charlevoix également. Et ce qu'on surveille en début de semaine prochaine, c'est un retour au travail un peu plus gris sous la pluie, une succession de systèmes dépressionnaires qui vont s'entremêler et nous laisser de quantités intéressantes de pluie. Voilà. Mm-hmm. Mais au moins, la fin de semaine, on en profite. Plus frais que la normale, mais similaire à une fin de semaine printanière habituelle.
0: Hmm? Voilà. Merci beaucoup, Caroline. À tout à l'heure, à 17h42 minutes maintenant. Il y a le volleyball canadien qui a désormais son nouveau bâtisseur immortel et il est québécois, il est chez nous. C'est Gilles Épine qui va faire son entrée au temple de la renommée de volleyball Canada le 12 juin prochain. Et question de revenir maintenant sur son parcours unique et les activités qui l'attendent encore. On va aller le retrouver et on l'attrape en ce moment dans les Maritimes. Gilles Épine qui est président aussi du comité organisateur de VNL Québec et futur membre du Temple de la Renommée. Gilles Épine, bonjour.
9: Bonjour, Guillaume.
0: Gilles, merci beaucoup.
9: Ça m'effraie un peu quand tu me traites d'immortel, mais ça va très bien.
0: Ah, mais ça, c'est le titre qui est associé. Gilles, je n'y peux rien, c'est le vocabulaire sportif. Mais quand même, je suis curieux de savoir comment on réagit quand on apprend qu'on va être admis à ce Temple de la Renommée comme bâtisseur. Comment on accepte une reconnaissance comme celle-là?
9: Moi, personnellement, j'ai trouvé ça, ça m'a touché beaucoup. Ça me dérange parce que ça me bouscule, puis ça m'oblige de façon très constructive quand même à regarder dans le rétroviseur, à faire Seigneur, il y en a des choses qui se sont passées depuis le temps. Et puis, ça, je pense que c'est un très, très beau cadeau, cette reconnaissance, mais aussi ce temps mort ou ce temps d'arrêt, parce qu'il n'y a pas vraiment de temps mort, ce temps d'arrêt où je regarde et que je me dis, mon Dieu, que j'ai côtoyé des bonnes personnes, puis on a fait des belles affaires, puis on continue encore à le faire. Puis ça, je suis choyé. Tu sais, que ce soit des coéquipiers en sport, que ce soit des coéquipiers pour l'organisation d'événements, que ce soit des gens avec qui j'ai pu réfléchir, des gens que j'ai rencontrés un peu partout dans le monde. Alors ça me séduit beaucoup, ça m'émeut jusqu'à un certain point de regarder vers l'arrière et de dire waouh, il s'en est passé des choses.
0: Gilles, corrigez-moi si je me trompe, mais comme bâtisseur, là, vous êtes le deuxième seulement à être admis au Temple de la Renommée. Est-ce que ça ajoute aussi une couche à toute la fierté là, qui ressort aujourd'hui?
9: Oui, t'as raison, parce que il y en a du monde, hein, c'est un des sports très, très, très populaires dans le monde et aussi au Canada. Puis il y en a du monde. Tu sais, présentement, je suis à cette île, de ces gens-là, la ville appartient au tournoi de volleyball qui s'appelle le fameux tournoi orange, là. Il y en a du monde qui travaille fort pour développer le volleyball, puis de me voir reconnu comme ça au plan canadien, ben ça me touche d'autant. C'est un honneur que je me dois d'être, comment je pourrais dire ça, respectueux,
0: oui.
9: Parce qu'il y a plein d'autres personnes qui mériteraient quelque chose aussi qui ressemble à ça, parce qu'ils travaillent très très fort, eux autres aussi. Alors je suis touché beaucoup, parce que t'as raison, puis les Québécois francophones, on n'est pas des tonnes non plus, en plus.
0: Gilles, quand on regarde justement sur tout le chemin parcouru, sur toutes les activités, sur toutes les constructions dans le monde du volleyball, est-ce qu'il y a quand même certains éléments qui vous rendent peut-être encore plus fiers? Est-ce qu'il y a vraiment des éléments là, qui ont marqué votre parcours?
9: Écoute, paradoxalement, je veux dire que ma première est peut-être l'invention du mini-volleyball.
0: Oui.
9: Qu'il y a 40 ans, j'ai inventé. Tu vois, hier, j'étais à un tournoi ici à Zotil. Il y avait 79 équipes de jeunes qui jouaient à ça. Quand j'ai inventé, je pensais jamais que ça serait aussi gros que ça. Puis ça se déroule maintenant partout en province et ailleurs au Canada. Alors ça, je suis vraiment fier d'avoir amené ça. L'autre, c'est pas pour l'exposure que ça me donnait, mais pour l'influence que ça avait le fait de m'être retrouvé à 7 Jeux olympiques comme analyste, j'ai trouvé ça intéressant parce que ça a toujours été une de mes visions, de mes intérêts à populariser le sport. Puis on sait comment la télévision ou les Olympiques peuvent multiplier. On parle même de 20% de plus d'inscriptions de près dans tous les sports quand c'est exposé aux Olympiques. Et d'être faire partie de ça, ça m'a toujours stimulé énormément. Puis l'autre, ben c'est l'organisation d'événements de sport de tous les sports. Maintenant, c'est aussi le volleyball. Puis l'apothéose est probablement ces dernières années avec, entre autres, le championnat continental Norseca qu'on a fait en 2023. Puis la VNL qui, l'année dernière, oui, a brisé tous les records et qu'on reconduit encore cette année, l'autre année après. Et on cogne à la porte d'un potentiel Coupe du monde à Québec. Alors, tout ça pour te dire que je vis des moments extraordinaires à ce niveau-là aussi, comme promoteur, comme organisateur. Je suis vraiment au septième ciel.
0: Ouais, mais et ça, j'ai l'épine, évidemment. C'est un parcours qui a commencé il y a un certain moment. Est-ce que vous auriez cru, dans les années 70, dans les années 80, qu'un jour, il y aurait un centre Vidéotron, un énorme amphithéâtre à Québec qui accueillerait la Ligue des Nations, les hommes l'an passé, les femmes cette année? Est-ce qu'on aurait cru à une folie comme celle-là?
9: Non, puis il y a des gens qui ont cru avec moi, puis je me souviens, on m'avait demandé, Volleyball Canada m'avait appelé en disant, Gilles, est-ce que tu pourrais regarder? OK, je regardais, puis je me disais, ben, le PEP, c'est juste 5000 places, 3000 places, faut 5000 places, là, je cherche, puis je regarde du côté de l'arène qui la fleur, puis on fait, non, Gilles, c'est pas assez haut, parce qu'il faut un plafond de 40 pieds de haut, je dis, il y a juste une autre structure qui existe, puis un bon collègue de l'Université me dit, ben, Gilles, demande à Vidéotron, là, je dis, elle est bonne, votre blague, très bonne. Alors, je suis approché des gens, et puis Dominique Boulet, la directrice de la programmation à ce moment-là, dit « Oui, Gilles, puis il y a même la ville qui peut vous aider en vous soutenant avec des journées communautaires. » Puis l'équipe, donc, l'exécutif de la ville a tout à fait reconnu ça. Puis maintenant, ben, j'étais parti. On avait une subvention provinciale, on avait 100 Vidéotron. Je pense qu'il n'y avait plus le choix d'accepter, puis on ne pensait jamais. Dans mes rêves les plus fous, on allait avoir 10 000 personnes, puis maintenant, je l'ai écrit dans le front, 12 032. Alors, 12 000 ouais, personnes se sont présentées pour un match l'année dernière contre la France, contre le Canada, puis on espère bien répéter la même chose avec les femmes.
0: Ben justement, c'est le volet féminin là, qui arrive dans quelques semaines, du 3 au 7 juin. Vous êtes d'ailleurs le président du comité organisateur. Gilles, on peut s'attendre à quoi maintenant de l'événement? Qu'est-ce qu'on doit surveiller parmi les nations qui seront là, parmi les joueuses qui seront chez nous aussi?
9: Ah oh oui, ben écoute, il y a entre autres la notre joueuse canadienne Van Rijk, qui est cette jeune femme-là que j'ai connue, elle était athlète à UBC quand j'étais directeur des sports là-bas, et elle mesure 6 pieds 3. C'est une des plus redoutables, si ce n'est pas la plus redoutable serveuse au monde. Elle a des services qui vont au-delà de 110 km/h. Ça vous prend un bouclier puis une assurance vie dans les dents, là, quand elle sort, c'est très dangereux. Et en plus, on a la plus grande joueuse au monde qui mesure 6 pieds 9. On a une Québécoise, Vicky Savard, qui va être là.
0: Oui.
9: Puis l'équipe qui, je suis sûr, va être une des chouchous des Québécois, ça va être l'équipe japonaise. Les Japonais sont reconnus pour être des champions en défensive. Et c'est un sport, ils sont des vedettes incroyables là-bas. Il faut comprendre que c'est le sport féminin le plus populaire au monde. Puis au Japon, ça paraît. Donc, l'équipe japonaise, là, ils ramassent tout en défensive. C'est ce qui rend le volleyball féminin si excitant. Et donc, j'ai des vraies impressions qu'ils sont commandités par une compagnie d'aspirateurs comme Electrolux parce qu'ils ramassent tout. Et en plus, ben, j'additionnerais que le volleyball féminin n'a rien à envier au volleyball masculin. Parce que la différence avec tous les autres sports, c'est que le filet étant 20 cm plus bas, c'est que la fille de 6 pieds 2 est comme le gars de 6 pieds 8 ou 6 pieds 7, si tu veux. Alors, ça donne du volleyball excitant avec des récupérations défensives en disant « coupez le souffle ». Et partout dans le monde, de façon générale, le volleyball féminin, les villes se chicanent plus pour le volleyball féminin que le volleyball masculin parce que c'est un spectacle incroyable. Alors, on va voir des choses. Puis là, ben, je te dois te dire que dans les idées folles qu'on a mises cette année, on est grâce à un partenariat fantastique, on va avoir 20 000 pieds carrés de gazon synthétique en face du centre Vidéotron. On va mettre 4 terrains de volleyball où les gens vont pouvoir jouer et on va avoir 6 terrains de boardball qui ressemble un peu au spikeball, mais avec un ballon de volleyball. Et là, mais ça va se dérouler avant, pendant et après les matchs. Alors, l'année dernière, on avait à un certain moment donné, là, dans la place Jean-Béliveau, 70 ballons de volleyball dans les airs. Les jeunes et tout le monde avaient envie, avaient le goût de jouer. Alors, les gens vont en avoir plein la figure, puis ça va être fantastique. Ils vont en demander encore, puis on en a pour 5 jours de festivités, plus un match préparatoire au Théâtre de l'Université Laval, justement contre le Japon,
0: en tout cas,
9: le 1er juin.
0: J'ai de l'épine, une chose certaine, à vous écouter, entendre cette passion-là. J'ai bien l'impression qu'il y aura pas mal de gens aussi qui vont aller vivre cette expérience de la Ligue des Nations ici à Québec. Un grand merci d'avoir été avec nous, puis on va vous souhaiter une bonne intronisation. Ça va se dérouler donc le 12 juin pour le Temple de la Renommée de Volleyball Canada. J'ai de l'épine, merci d'avoir été avec nous aujourd'hui.
9: Merci beaucoup, Guillaume. Comme d'habitude, très apprécié.
0: Au revoir. À bientôt. Julien, Fontaine-Doré maintenant en circulation. Est-ce que c'est réglé à cette heure-ci?
4: Ben, on a un véhicule en panne, Guillaume, sur Henri IV-Nord à la hauteur de la route Sainte-Geneviève. Et le ministère des Transports est sur place. On est en train de remorquer le véhicule en question. Mais ça a quand même un effet. C'est que là, la circulation refoule jusqu'au boulevard de l'Auvergne. Donc, soyez prudents dans les parages. Pour ce qui est de la traversée des ponts, pour ce qui est même de la rive sud en général, tout est beau, tout est réglé. Un petit peu de ralentissement sur Félix Leclerc, tant en direction ouest qu'en direction est, à la hauteur de Pierre-Bertrand. Je vous dirais que c'est assez régulier. Et encore un secteur névralgique à surveiller. C'est dans le coin de Charest et du jardin Jean-Paul Dallier. Il y a un incendie de structure au 350 Charest-Est. Et donc, ça a eu un effet au centre-ville. Un secteur à éviter encore à l'instant où on se parle.
0: Merci beaucoup, Julien. On va rester dans les événements sportifs parce que cette fin de semaine, il y a le Centre Délire Sainte-Foy qui sera l'hôte du plus important événement d'escalade sportive au Canada cette année. Alors, samedi et dimanche, 120 athlètes parmi les meilleurs en Amérique du Nord se donnent rendez-vous pour le North American Cup Series et le public, bien entendu, il est invité à assister à ce spectacle sportif et c'est le cas de le dire. Et on en parle avec mon prochain invité, Vincent Légaré. Il est copropriétaire et directeur général du Centre Délire Escalade. Bonjour, Vincent.
10: Bonjour Guillaume.
0: Merci beaucoup d'être avec nous aujourd'hui.
10: Oui, ça fait plaisir.
0: Il y a de la grande visite qui arrive à Québec. Pour les gens qui ne connaissent pas beaucoup l'univers de l'escalade, qu'est-ce que ça représente justement les meilleurs athlètes nord-américains qui s'en viennent chez nous en fin de semaine?
10: Ben, c'est une opportunité en or, je pense, de pouvoir venir voir un peu quel est le niveau de l'escalade actuellement en Amérique du Nord. Alors qu'on va avoir beaucoup d'athlètes qui proviennent des États-Unis et des athlètes... Les meilleurs athlètes du Canada, sûrement, vont être là.
0: Et comment ça se déroule, une compétition d'escalade comme celle-là? Comment on peut imaginer ça aujourd'hui, là, pour les auditeurs qui nous écoutent? Qu'est-ce qu'on voit? Quel genre de spectacle on offre pendant une fin de semaine comme celle-là?
10: Bon, alors là, la compétition, c'est une compétition d'escalade de bloc. Donc, ça se trouve être des parcours de 4 mètres à 4 mètres et demi. Fait que c'est pas haut et on tombe sur des matelas.
0: Okay.
10: Ça, c'est la première étape. Ensuite, la compétition va se dérouler sur 3 rounds. Donc, une ronde de qualification samedi, une ronde de semi-finale dimanche matin, puis une ronde de finale dimanche soir.
0: Et le défi dans les blocs, qu'est-ce que c'est, là? Qu'est-ce que les grimpeurs, les grimpeuses doivent, j'ai envie de dire, solutionner comme problème?
10: Ouais, c'est ça. En fait, ce qui est difficile sur un parcours de blocs, c'est de réaliser tous les mouvements pour aller jusqu'au sommet du parcours. Donc, ça se trouve être des mouvements qui sont souvent très puissants ou qui nécessitent beaucoup d'équilibre ou de la souplesse ou un ensemble de ces qualités-là.
0: J'ai vu des vidéos aujourd'hui, c'est vrai que c'est assez acrobatique, c'est assez étonnant ce qu'on peut voir, comment on les conçoit ces parcours-là, qui est responsable de les imaginer, qui sont les gens derrière là, justement les parcours en se disant, ben voici ce qu'on va proposer comme problème.
10: Oui, exactement, ben on a une équipe d'ouvreurs qui actuellement pour la compétition, on a des ouvreurs locaux de Québec, mais on a aussi des ouvreurs de Montréal, on a des ouvreurs du Canada et des États-Unis aussi, fait que c'est des gens qui sont spécialisés dans les centres d'escalade ou dans le circuit de compétition qui sont habitués d'organiser puis de placer les prises sur les parcours de compétition.
0: Est-ce que c'est rare d'avoir un événement de ce calibre-là à Québec?
10: Ben c'est la première fois qu'on a un événement d'un aussi haut calibre à Québec. On a déjà tenu des événements provinciaux, des championnats canadiens, mais là d'avoir une compétition nord-américaine, ben c'est la première fois puis on n'a jamais eu de compétition de ce calibre-là à Québec.
0: Et qu'est-ce que ça change dans la préparation dans ce temps-là quand on a justement là des athlètes encore plus ferrés en la matière qui sont chez nous?
10: Ben c'est sûr que pour nous comme organisateurs d'événements, ben ça nous met un petit peu plus de pression, puis on va mettre un petit peu plus les bouchées doubles si on veut pour offrir un événement d'ampleur, puis s'assurer d'avoir une bonne équipe d'ouverture aussi, une bonne équipe de juges pour la compétition. Puis je pense que c'est une opportunité en or pour les athlètes de Québec, ceux qu'on entraîne là à l'année, de compétitionner à domicile.
0: Est-ce qu'ils ont un avantage dans ce temps-là? Je pose la question, là. Est-ce qu'ils ont un avantage, même s'il y a une équipe d'ouvreurs qui propose un parcours, le fait de connaître le centre dans lequel ça se passe, est-ce que ça vient ajouter une petite dimension supplémentaire?
10: Ben, je pense que compétitionner à domicile, je pense que c'est tout le temps un petit peu un avantage, parce que là, on dort à la maison, c'est plus facile pour les repas, le transport, tout ça est plus simple. Fait que je pense que cet avantage-là d'être à domicile. Après, au niveau des parcours, honnêtement, je pense que ça change pas grand-chose.
0: Ça devient égal pour tout le monde.
10: C'est à peu près égal pour tout le monde. Puis, c'est de toute façon, ça va être difficile.
0: Vincent, on a vu l'escalade faire son entrée aux Jeux olympiques de Paris en 2024 avec 3 types de disciplines, si je me rappelle bien, différentes à ce moment-là. Est-ce que vous avez senti qu'il y a un impact aussi sur la pratique du sport? Est-ce que ça a cogné à la porte chez Délire dans les semaines, dans les mois qui ont suivi les Jeux olympiques?
10: Je pourrais pas dire qu'il y a un impact direct là sur notre achalandage. C'est pour moi, je peux pas mesurer l'impact des Jeux olympiques. Par contre, c'est certain qu'il y a une attention médiatique qui est plus grande pour le sport. Fait que là, éventuellement, ben c'est sûr que ça ça percole dans nos programmes de jeunes. On a plus de jeunes qui veulent s'inscrire dans nos programmes. Puis on sent quand même un engouement, mais on sent aussi que le niveau augmente.
0: Okay.
10: C'est ça qu'on voit vraiment, c'est que le niveau compétitif a beaucoup plus de profondeur. Les parcours sont de plus en plus difficiles. Puis il y a beaucoup plus

0: Il y a beaucoup plus d'athlètes avec un niveau élevé.
1: OK. Je pose la question parce qu'il y a quelques années, quand la planche à neige a fait son entrée aux Jeux olympiques, il y a plusieurs planchistes, peut-être un peu puristes, qui se disaient, nous, on est un peu à l'extérieur du mouvement olympique, on a notre philosophie, on n'aime pas trop ce genre de mariage-là. Bon, on a vu avec le temps, ça s'est bien passé. Est-ce qu'il y a eu ce même genre de réaction dans le monde de l'escalade, qui, je le sais, est aussi un monde à part, en quelque sorte?
0: Ouais, ben entre l'escalade d'intérieur puis l'escalade de rocher, je pense qu'il y a quand même une bonne différence au niveau de la pratique. Puis oui, au début, il y a eu cette espèce d'animosité là, si on veut, envers
1: une petite réaction
0: envers l'escalade de compétition, mais avec les années, je pense que ce qu'on constate là, c'est que les athlètes qui sont sur les circuits de compétition, sur le circuit de la Coupe du monde ou même des athlètes qui sont là en fin de semaine, quand ils arrivent sur le caillou, ils sont capables de tout faire.
1: Ah oui, OK.
0: Ah oui, ils sont vraiment excellents.
1: Ils deviennent polyvalents, c'est ça.
0: Oui, oui, absolument.
1: Donc, cette compétition-là, en fin de semaine, c'est samedi et dimanche chez Délire Sainte-Foy. Il y a les Jeux du Canada qui s'en viennent aussi. Vous êtes impliqué également là-dedans?
0: Oui, absolument. On est partenaire avec les Jeux du Canada là, pour l'organisation de l'épreuve d'escalade.
1: OK, donc on comprend que c'est aussi une répétition pour ce qui s'en vient l'an prochain, les Jeux du Canada, évidemment, qui vont être très courus. En terminant, qu'est-ce qu'il faut pas rater en fin de semaine? Pour les gens qui vont faire un tour chez Délire à Sainte-Foy, qu'est-ce qu'on doit absolument observer pendant la fin de semaine?
0: Ben, je pense qu'il faut venir voir puis encourager nos athlètes locaux.
1: Oui.
0: Fait qu'on a des jeunes du club là, de Québec qui vont être là, puis je pense que ça vaut la peine de venir les encourager. Ça, c'est une première chose. Puis, ce qui est le gros show, ça va être le show de finale qui est à 19h dimanche soir. Fait que c'est là qu'il faut venir voir la compétition puis assister vraiment aux meilleures performances qu'on va voir de la fin de semaine.
1: Puis voir des athlètes de très, très haut niveau qui vont le faire. Vincent Légaré, vous êtes copropriétaire et directeur général de Délire Escalade. Un gros merci pour le passage en studio. Puis on invite les gens à aller faire un tour chez vous, donc demain et dimanche à Délire Sainte-Foy pour cette compétition nord-américaine.
0: Merci beaucoup.
1: Merci beaucoup, Vincent. Au revoir. À 17h58, l'émission tire à sa fin. Julien, est-ce que tout est maintenant pratiquement réglé?
2: Pratiquement réglé. Okay. Trois petites choses très, très rapides. On évite le secteur Charest. On évite le secteur de la traverse du côté de Lévis demain et après-demain pour le demi-marathon. Et on évite le pont de Québec le soir et la nuit du 3 au 7 mai.
1: Voilà de très, très bons conseils. Mon cher ami Tania aux arrêts spectacles, qu'est-ce qui se trouve sur le radar?
3: Oui. Étape importante demain pour l'espace Riopelle au Musée national des beaux-arts du Québec. Ce nouveau pavillon avec la livraison sera faite demain. Donc, on pourra aller visiter tout ça, surveiller, entre autres, le téléjournal parce qu'on sera sur place pour montrer des images du pavillon avant l'ouverture officielle à l'automne.
1: Reportage sur l'ensemble des plateformes. En effet, grosse journée demain. Alexandra, aux actualités.
4: C'est exactement ce que je voulais vous dire. Ce qu'on surveille en fin de semaine, il n'y a pas de problème.
1: C'est les grands esprits qui se rencontrent.
4: Peut-être ajouter que tout le gratin va être là. La première ministre du Québec, Christine Fréchette, est attendue. Elle sera sur place, évidemment, sur toutes nos plateformes demain.
1: Et moi, je m'en voudrais de ne pas prendre les dernières secondes pour vous inviter à regarder le match de hockey ce soir, match. Chiste entre le Canadien et le Lightning. Et là, je vous l'ai dit, je laisse quelques secondes. Victoire du Canadien ce soir, Alexandra.
3: C'est non, prédit. Ça va en septième.
4: Vous dites ça parce que vous voulez pas qu'il gagne.
1: Moi, là-dessus, je vous dis bonne soirée. À lundi.
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9: Madeleine Lémorin. À ça nous regarde ce soir.
10: Sans la ville est excitée. Nous aussi, on est excités.
9: Le Canadien de Montréal, la seule équipe canadienne toujours dans les séries, pourrait éliminer le Lightning de Tampa Bay ce soir.
11: Go, Habs, go, Habs en 6.
12: Au prix que ça coûte du délicieux, là, ils sont mieux de gagner.
13: C'est électrique.
9: Les partisans sont gonflés à bloc.
14: On va gagner ce soir en prolongation 3-2.
9: Aussi à l'émission, éliminer rapidement les milliers de plaintes, augmenter les amendes aux transporteurs délinquants.
15: Ils devraient payer immédiatement. On ne devrait pas être obligé de faire des pieds puis des mains.
9: Ottawa se tourne vers le privé pour régler les dossiers en attente des voyageurs aériens. Puis, il y a 10 ans, un incendie forçait plus de 80 000 personnes à évacuer Fort McMurray en Alberta. Aujourd'hui, comment ceux qui ont vécu ce feu surnommé « la bête » repensent à cette catastrophe naturelle hors norme? Et plus tard, pourquoi la mode s'intéresse-t-elle maintenant aux femmes plus âgées?
11: Bon vendredi soir à tous. Il y a de ces moments qui rassemblent. Ça arrive, malheureusement, lorsque le pire arrive. Dans un instant, je vais vous parler de la tragédie du feu de Fort McMurray, survenue il y a 10 ans. Heureusement, des événements rassembleurs sont parfois beaucoup plus festifs. Et là, vous me voyez peut-être venir, je pense au hockey. Et à ça nous regarde, on ne boudera pas ce plaisir. On va commencer l'émission ce soir par l'ambiance qui règne près du Centre Bell à Montréal à 1 heure du 6e match entre le Canadien et le Lightning. S'il l'emporte, le Canadien va accéder au 2e tour des séries de la Ligue nationale de hockey. Je joins sur place Emma Guerrero-Dufour. Bonsoir Emma.
13: Bonsoir Madeleine.
11: Décrivez-nous où vous êtes et ce que vous voyez.
13: Alors, je suis vraiment devant le Centre Bell et l'ambiance est très, très festive. Il y a vraiment beaucoup de fébrilité, beaucoup d'émotions dans l'air. Là, c'est une marée rouge là, de partisans qui sont ici, qui sont très enthousiastes. Il y a des milliers de personnes, je vous dirais, vraiment devant l'écran géant, prêts pour le match, en majorité des jeunes. Il y a des moins jeunes aussi. Il y a des gens qui ont eu des billets qui sont à l'intérieur. J'ai vu des enfants aussi qui venaient pour la première fois avec leur famille, les yeux pleins d'espoir, donc vraiment convaincus que le Canadien va l'emporter ce soir contre Tampa Bay. Pour l'instant, vous l'avez dit, le Canadien mène 3-2 dans la série. Ce match pourrait être décisif. Le Canadien pourrait remporter cette ronde, ce qui lui permettrait de passer donc en 2e ronde. Évidemment, les partisans sont convaincus aussi là, que le tricolore va gagner ce soir. Il y a des prédictions, 5-0, 3-2. Mais je vous propose d'écouter quelques personnes là à qui j'ai parlé un peu plus tôt.
16: Bonne gang de jeunes. Là. Ils jouent bien. On a un bon coach, Martin. Hein? Disons que c'est encourageant d'écouter les Canadiens.
17: Fébrile. Pas dormi de la nuit. C'est un grand soir. Ça se passe ce soir.
18: On a mis l'ambiance dans le métro, je peux te le dire. Hein?
19: Go, Habs, go! Go, Habs, go!
11: Il y a de l'ambiance, Emma. Est-ce que de la sécurité aussi? J'imagine que ça a été renforcé pour le match.
13: Oui, en tout cas, l'ambiance est pas trop tendue encore, Madeleine, mais ça pourrait vite changer. C'est pour ça que le SPVM a déployé plusieurs agents dans le périmètre autour du Centre Bell. Il y a aussi des agents qui patrouillent à l'intérieur. On a peur un peu des débordements qu'il pourrait y avoir en fin de soirée. Et par rapport à la semaine passée, on a retiré la barrière de sécurité juste pour laisser un peu plus d'espace là, pour les gens qui voudraient pouvoir sortir. Et je voyais aussi la sécurité du Centre Bell. Il semblait là, déjà aux aguets, même 2 heures avant le début du match, donc il y a 1 heure à peu près. Mm-hmm. Il faisait une espèce de caucus là, pour établir un plan d'action. Mais pour l'instant, c'est vraiment sous contrôle. Les gens sont souriants, semblent très heureux là d'être ici là, pour le match.
11: La nervosité va venir peut-être plus tard parce que c'est un match qui est vraiment important. Là. C'est la dernière équipe du Canada toujours dans les séries.
13: Oui, c'est ça. Et ils n'ont pas remporté de série à Montréal avec les gradins remplis de spectateurs depuis 2014. Et ça, c'est à cause de la pandémie. En 2021, quand ils se sont rendus jusqu'en finale, ils jouaient devant des gradins presque vides à cause des mesures sanitaires. Donc, c'est très spécial et surtout pour les plus jeunes qui n'ont pas encore vécu rien de tel. Donc là, ils vont jouer ce soir devant les partisans à la maison à Montréal. Et on l'entendait, les partisans qui sont vraiment gonflés à bloc. Donc, ça pourrait les encourager. Et je vais laisser quand même le descripteur des matchs du Canadien pour RDS, Pierre Houde, qui était en entrevue avec Alec Gatonguy un peu plus tôt aujourd'hui à Midi Info. Je vais le laisser un peu nous expliquer pourquoi il y a autant d'engouement pour le Canadien en ce moment. On l'écoute.
20: Il y a le fait que le Canadien n'a pas gâté ses partisans depuis très longtemps. L'autre facette, et celle-là, elle est tout à l'honneur de l'équipe, c'est qu'elle a admis il y a quelques années qu'il fallait rebâtir, qu'il fallait relancer, qu'il fallait sacrifier quelques années au placement pour repartir presque à zéro. Et en repartant à zéro, visiblement, on l'a fait de la bonne façon, autant chez les joueurs que chez le personnel d'entraîneur. Et je pense que les gens l'ont compris et les gens aiment cette équipe-là. Puis moi, qui suis tout près de cette équipe, elle est facile à aimer, cette équipe-là, avec ses jeunes et ses quelques vétérans.
13: Oui, puis Madeleine, il y a aussi le contexte économique, politique du moment. Il y a des partisans qui me disaient qu'une victoire du Canadien, là, ça pourrait faire du bien à tout le monde. Mmh. Ça rassemble les gens, ça apporte de la joie, là, vraiment, on le voit là ici.
11: Vous avez dit les partisans sont convaincus, mais là, je veux pas être éteignoir là dans tout ça, mais si on regarde ça froidement, Emma, faut pas exclure quand même une victoire du Lightning de Tampa Bay.
13: C'est sûr. Évidemment, personne ici ne souhaite un tel scénario. On a même refusé de me faire des prédictions de score parce que ça peut porter malchance. Mais oui, effectivement, c'est une possibilité. Il y a des analystes sportifs qui

0: parle de l'énergie du désespoir qui peut être un facteur de motivation potentiel pour le Lightning, mais donc je rappelle que si effectivement le Lightning l'emporte ce soir, ils seront donc à égalité dans la série et devront s'affronter dimanche prochain lors d'un septième match qui aura lieu cette fois-ci en Floride. Mais et comme je vous disais, c'est pas ce qui anime là, c'est pas ce qui est souhaité par les partisans là, qui sont ici.
1: Emma, amusez-vous bien, Emma Guerrero Dufour, tout près du Centre Bell à Montréal. Au revoir.
0: Au revoir, Madeleine.
1: Si vous avez déposé une plainte contre une compagnie aérienne et que vous êtes en attente de traitement, vous n'êtes pas seul, loin de là. On compte 100 000 dossiers en attente de traitement à l'Office des Transports du Canada et la liste continue de s'allonger. Aujourd'hui, le ministre des Transports du Canada a promis d'éliminer cet arriéré dans un délai de 6 à 9 mois. J'en discute avec Frédéric Pépin à Ottawa. Bonsoir Frédéric.
2: Bonsoir Madeleine.
1: Et Ottawa veut faire appel au privé pour s'attaquer au retard.
2: Ouais, exactement. Si ça vous est déjà arrivé, Madeleine, là, on sait un peu le problème, c'est il y a des retards, par exemple, un avion est annulé ou il y a un bagage qui est perdu. Donc, c'est le voyageur qui doit d'abord contacter son transporteur, faire une plainte. La compagnie aérienne a 30 jours pour répondre à la plainte. Et si la compagnie refuse d'offrir une indemnisation, c'est encore le passager qui doit porter plainte auprès de l'Office des Transports du Canada. Mm-hmm. En ce moment, c'est à ce niveau-là que ça coince. Il y a plus de 95 000 plaintes en arriéré à l'Office du Transport du Canada et les décisions peuvent prendre plusieurs années avant d'être rendues. Et c'est donc dans ce contexte qu'aujourd'hui, le gouvernement de Mark Carney a annoncé qu'il compte déposer un projet de loi là, dans les prochaines semaines, prochains mois. On nous a dit, là, on n'a pas exactement un calendrier pour cela, mais leur but, c'est d'éliminer l'arriéré des plaintes relatives au transport aérien. Ça doit obtenir une sanction royale, mais par la suite, ce que nous disait le ministre des Transports, Stephen McKinnon, c'est que ça pourrait prendre de 6 à 9 mois pour complètement éliminer l'arriéré. Donc, effacer les 100 000 plaintes, les régler, ce qui avait été évoqué, évidemment, là, dans la mise à jour économique mardi. Monsieur McKinnon, en point de presse à l'aéroport d'Ottawa aujourd'hui, dit qu'il faut rétablir la confiance du public dans le transporteur aérien. Moi, je lui ai demandé si la confiance en l'Office du transport, pourquoi est-ce qu'on doit se tourner vers le privé?
3: L'Office est mal adapté pour gérer un nombre très, très élevé de transactions comme celui-là, et on a découvert que la lenteur, je pense qu'on peut l'appeler, on peut le nommer, la lenteur et le coût, les deux, devenaient un fardeau insupportable pour le système, pour les passagers, pour les voyageurs, pour les transporteurs.
1: Et les voyageurs en pensent quoi?
2: J'en ai parlé à plusieurs voyageurs. Il y a une dame, vous allez l'entendre, Madeleine, elle a dû attendre 48 heures pour un vol qui a été annulé lorsqu'elle a fait un transfert. Donc, elle trouve ça frustrant. Elle dit qu'elle fait partie des 100 000 personnes qui sont en attente d'un règlement.
4: Il devrait payer immédiatement. On devrait pas être obligé de faire des pieds puis des mains pour obtenir une réponse. Puis on devrait pas être obligé de se fier aux excuses que les compagnies nous offrent.
5: Ouais. C'est énorme, en fait. C'est énorme. Donc, je me dis que le gouvernement canadien doit de plus en plus mettre ça en priorité.
6: J'ai ma sœur qui a jamais retrouvé une valise, mais qui a abandonné parce qu'à force d'écrire, de relancer et tout. Donc, déjà, il faut convaincre la compagnie aérienne que oui, elle doit te rembourser ou elle doit étudier ton dossier et attendre si longtemps. Après, on abandonne. Donc, on se sent pas client, finalement, quoi.
1: Et le gouvernement dit vouloir donner plus de mordant aux règlements qui existent en ce moment. Vous en avez parlé à des experts.
2: Exactement. Il y a un règlement de 2019 sur la protection des passagers aériens. Ça impose des obligations claires aux compagnies aériennes concernant les retards, les annulations, les bagages qui sont perdus. Mais ça dit aussi que l'Office des Transports du Canada peut imposer aux compagnies aériennes des frais administratifs de 790 $, une petite somme, mais pour chaque dossier, chaque plainte qui est ouverte. Et ça peut permettre d'encourager la compagnie aérienne d'aller plus rapidement dans le processus. Cependant, ce que disent les experts, c'est que l'Office des Transports n'utilise toujours pas cette mesure, ou pas toujours. J'en ai parlé à John Gradeck, lui, il dit que, souvent, c'est un expert à l'Université McGill, il dit que les compagnies aériennes savent qu'en retardant les plaintes du client, le passager va attendre trop longtemps et va tout simplement abandonner. Et je vous propose aussi d'écouter Jacob Charbonneau, lui, c'est le cofondateur de l'entreprise Vol en retard, là, qui aide les passagers aériens qui ont des problèmes avec les retards des compagnies aériennes. Lui, il dit que aujourd'hui, ce qui est annoncé, ça manque beaucoup de clarté. Qu'est-ce que ça veut dire exactement, ce parti tierce qui devra aider avec l'arriéré?

0: Aujourd'hui, ce qu'on annonce, c'est que bon, on va utiliser une firme tiers d'un autre pays, un peu sur le même principe que ce qui a été annoncé là, la semaine dernière par Air Canada. Fait que sur le principe, bon, ça peut être un pas en avant, du moins. On reconnaît que l'office est dépassé, que le système actuel il est brisé, mais chose qu'on savait déjà depuis plusieurs années. Mais le diable va être dans les détails. Hein? Qui va traiter les plaintes? Comment? Quels vont être en fait les niveaux de service qui vont être offerts, quels vont être les délais, est-ce que ça va être impartial, est-ce que le taux de succès ou le taux de décision en faveur des passagers va être le même ou pas?
1: Et Madeleine, le gouvernement Carney annonce aussi là qu'il veut serrer la vis davantage aux transporteurs aériens en permettant à l'Office des transports du Canada, parce que l'Office va continuer d'exister, mais en permettant à cet organisme d'imposer des amendes encore plus sévères, 4 fois plus élevées aux compagnies aériennes qui enfreignent systématiquement, là, plus globalement, la réglementation sur la protection des passagers aériens. L'amende maximale passera ainsi de 250 000 $ à 1 million de $. Mais Jacob Charbonneau, que vous venez d'entendre, se demande si vraiment l'Office va utiliser des amendes si salées.
2: Frédéric Pépin, à Ottawa, merci.
1: Je vous en prie.

0: le feu et la chaleur, c'est intense. On voit ça dans les vues. C'était terrifiant.
1: Je crois que maintenant, je sais quoi ce que ça va être l'air, l'enfer, à cause que j'avais du feu les deux côtés. C'était tout en feu.
2: Je vous ai ramené 10 ans en arrière. Le feu de Fort McMurray, qui a été surnommé « la bête », reste à ce jour la catastrophe naturelle la plus coûteuse de l'histoire du pays, selon le Bureau d'assurance du Canada. L'incendie a brûlé près de 6000 km², une superficie plus grande que l'île du Prince-Édouard, et a détruit plus de 2500 logements, soit 10% des domiciles de Fort McMurray à l'époque. Le 3 mai 2016, une évacuation générale a été ordonnée. La seule issue, la route 63, a été prise d'assaut, soit vers le sud, vers Edmonton, soit vers le nord, vers des camps de travailleurs de l'industrie pétrolière. Notre invitée, Angelina Gionnet, avait pris la direction nord. À l'époque, elle était directrice générale de l'Association canadienne-française de l'Alberta, région Wood Buffalo, à Fort McMurray. Angelina Gionnet, bonsoir.
3: Bonsoir.
2: Madame Gionnet, est-ce que vous y repensez encore à cette journée du 3 mai 2016?
3: Le moins possible.
2: Pourquoi? Parce que ça a été traumatisant?
3: Moi, le traumatisme, ça plus était après que pendant. C'est après que je suis partie, que j'ai réalisé que ça m'avait atteint le feu.
2: De quelle manière?
3: C'était surtout lorsque j'étais présente, que c'était un feu de camping, que c'était les sirènes de feu et ces choses-là. Automatiquement, il y avait quelque chose en moi qui déclenchait. Là.
2: Quand vous entendez des sirènes de pompiers, quand vous aviez l'odeur d'un feu de camping, ça vous ramenait au feu de Fort McMurray, c'est ça?
3: Automatiquement. La fumée, les feux de camping qui étaient des fois un petit peu trop gros ou que le vent allait soulever, là, tout de suite, je devenais d'une anxiété. Des fois, je me suis vue même à notre camping obligée d'éteindre le feu, là. Le vent était élevé, puis j'ai pas pu contrôler cette fois-là, je me souviens, oui.
2: Est-ce que vous nous permettez de nous raconter ce qui s'est passé cette journée-là pour vous? Parce que vous avez pris la route. C'était un ordre d'évacuation, là. Vous n'aviez pas le choix.
3: Ben, pour nous, à l'association francophone, on n'a pas eu d'ordre d'évacuation lorsqu'on a évacué. Dans la journée, et même de bonne heure le matin, moi, j'avais fait une entrevue avec Radio-Canada parce qu'ils voulaient savoir où était le feu. Puis je me souviens, à 5 heures, j'étais debout. Puis moi, il y avait la grosse rivière qui nous séparait du feu, puis j'étais pas inquiète. Puis à ce moment-là, on voyait même pas un once de fumée. Fait moi, c'est le report que j'avais donné à Radio-Canada, puis j'ai été prendre ma journée de travail. Puis dans l'heure du midi, à 1 heure, j'ai commencé à recevoir des téléphones des parents, parce que la CFA gère la garderie à Wood Buffalo.

0: à savoir s'il fallait qu'ils viennent chercher les enfants. Et je comprenais pas pourquoi. Fait que, soudainement, vers 1h, 1h15, j'ai décidé d'aller faire un tour à la garderie. Je suis allée faire un tour, tout était normal, c'était l'heure de la sieste. Fait, au lieu de revenir sur mes pas puis marcher le long du corridor dans le centre communautaire, je suis partie par dehors pour regarder à l'extérieur. Je trouvais qu'il y avait beaucoup de trafic dans la... Fait que quand je suis sortie à l'extérieur puis que j'ai fait face au monstre, c'est un monstre. Les étincelles étaient immenses. Je suis tout de suite rentrée au centre et j'ai donné l'ordre à la garderie d'évacuer, d'appeler les parents immédiatement de venir chercher des enfants. Je me suis dit, je prends le risque d'évacuer parce que si je fais le mauvais choix, je vais vivre avec. Mm-hmm. Mais j'ai décidé qu'on partait. Ça a donné, heureusement, que mon mari, cette journée-là, était en congé. Puis lui, il est arrivé dans la porte, puis il dit, qu'est-ce qu'on fait? J'ai dit, va immédiatement chercher tes médicaments. Mm. Puis j'ai dit, reviens après, je ne sors pas d'ici avant que tous les enfants et le personnel soient en sécurité. C'est ce qu'il a fait. Par le temps qu'il y a été, parce qu'on était tellement, je pouvais marcher de mon logement à mon travail, mais le feu était tellement proche, qui a juste eu le temps de rentrer puis sortir, puis le feu était derrière déjà des bâtiments. Fait, il est venu me ramasser, il approchait 2 heures, un petit peu plus. On n'avait pas encore eu d'ordre d'évacuation. Après ça, après les appels et tout ça, là, l'évacuation a été officielle, mais là, il y avait une colline à descendre. Fait, les deux voies étaient prises parce qu'il fallait se dépêcher à descendre. Excuse. La colline. Quand on arrivait en bas de la colline, mon mari puis moi, on n'a pas eu la chance de prendre par le sud parce que le feu était trop intense. Ça fait qu'on a été déprimés par le nord. Désolée. On a dû prendre la route vers le nord pour aller où? On n'avait aucune idée. Il fallait sortir de la ville.
1: Et vous avez abouti où, Angelina Gionnet?
0: Dans la nuit, on a abouti dans un camp de travailleurs, je ne me souviens plus du nom, là. Mais tous les camps qu'on avait passés avant étaient déjà à capacité.
1: Votre évacuation a duré combien de temps?
0: Nous, on a été pris au camp 3 jours. Presque 4 jours.
1: Vous avez, Angelina Gionnet, depuis quitté Fort McMurray, vous êtes maintenant au Nouveau-Brunswick. Vous avez quitté en 2018, donc 2 ans plus tard. Est-ce que ça a un lien avec le feu?
0: Ça a un lien avec le feu parce que la CFA, l'Association francophone, avait tout perdu. Nous, l'école, puis le centre communautaire, ça a pris 1 an de rénovation pour pouvoir retourner de nouveau dans nos locaux. Ça fait que moi, j'ai pris la responsabilité avec l'équipe, pas toute seule. J'avais une équipe formidable de travailleurs. On a ouvert une autre garderie dans le sol d'une église. On a ouvert des bureaux de la CFA pour continuer à offrir le service. C'est en mai 2017, ou avril 2017, que nos bâtiments étaient prêts à nous accueillir. Fait, il a fallu emménager à nouveau dans nos locaux. Fait, j'étais rendue à une place où est-ce que il me semblait que je faisais que refaire les choses. Puis j'avais perdu ma motivation, ma passion parce que j'aimais ce que je faisais puis j'avais beaucoup d'ambition puis beaucoup de projets. Ça a été un genre d'épuisement, si je peux dire, parce que nous, après le feu, c'est sûr qu'on était dans la bassine, puis à bassine, ben, tous les bâtiments avaient passé au feu. Fait, nous aussi, mon mari et moi, tout ça, il avait fallu, c'était une guerre avec les assurances de toute la CFA, de la garderie, nos propres assurances. On a

0: encore ce matin avec mon mari au déjeuner. Dans les événements difficiles comme ça, tu peux croiser les gens que dans d'autres occasions normales, les gens se lèvent même pas la tête pour te saluer parce que tout le monde est pris dans leur tête puis comme pas présent à la vie. Puis après, on a vécu une chose comme ça ensemble. Tout le monde se parle, tout le monde se salue, tout le monde se soutient. Chacun demande comment on est, comment es-tu. Ça, je l'ai vécu très, très, très fort, ce moment-là, pendant que j'étais à Fort McMurray.
1: Angelina Gionnet, merci pour ce témoignage.
0: Ça me fait plaisir.

0: Deux jeunes enfants de la Nouvelle-Écosse demeurent introuvables. Un an après leur disparition à Lansdowne Station, c'est une région rurale située à 140 km au nord-est d'Halifax. Jack, 4 ans, Lily, 6 ans, manque à l'appel depuis le 2 mai 2025, malgré des recherches intensives dans les bois et une vaste enquête de la Gendarmerie royale du Canada. Il est très rare au Canada que deux enfants d'une même famille disparaissent sans aucune piste selon la GRC. Michel Brideau.
1: Des bénévoles se sont à nouveau lancés dans les bois dimanche à la recherche de Jack et Lily. Depuis un an, ils ratissent encore et encore le terrain boisé derrière la maison familiale. Cette fois, ils étaient une quarantaine. Ils ont trouvé une empreinte de botte dans la boue qui semble être celle d'un enfant. Ils l'ont mesurée, ils ont pris des photos et envoyé les informations à la GRC. C'est un mince espoir d'être enfin sur la piste de Jack et Lily. Ce cas est tellement inhabituel, explique Nick Aldreve, qui dirige le groupe de bénévoles participant aux recherches. C'est une organisation à but non lucratif de l'Ontario, Please Bring Me Home.
2: There's just not another case that we can really compare it to.
1: C'est inhabituel parce que Jack, 4 ans, et sa sœur Lily, 6 ans, ont disparu sans laisser de traces. Même la GRC ne comprend pas que deux enfants d'une même famille demeurent introuvables si longtemps. Le caporal Guillaume Tremblay de la GRC.
3: En effet, c'est extrêmement rare de voir un frère ou une sœur vraiment disparaître sans trace.
1: Et pourtant, la GRC et ses partenaires ont lancé dès les premiers jours des opérations de recherche au sol, dans les airs et sur l'eau. Des chiens spécialisés dans la détection des restes humains ont reniflé un périmètre de 40 km, sans succès. Les agents ont interrogé 106 personnes, ils ont examiné plus de 8000 fichiers, ils ont fait passer des tests de polygraphe. Toujours rien, sauf ce morceau de couverture qui appartient à Lily, retrouvé dans un arbre l'année dernière, et d'autres traces de bottes.
3: Nos enquêteurs poursuivent l'enquête, on cherche des faits, on poursuit tous les renseignements, vraiment un à un.
1: La mère, Melia Brooks-Murray, et le beau-père, Daniel Martell, affirment que le matin de la disparition, ils entendaient les enfants dans la maison. La mère a composé le 911 quand c'est devenu silencieux et qu'elle a constaté que ses petits n'étaient plus là. On a cherché là où ils jouaient dans la cour, puis j'ai sauté dans ma voiture pour chercher dans les chemins de terre, affirmait le beau-père en mai 2025. Le couple est maintenant séparé. La mère, Melia, a participé aux recherches dimanche avec des bénévoles et des proches, dont sa propre mère.
4: We're just devastated that there's still no answers after a year.
1: Nous sommes dévastés qu'il n'y ait toujours pas de réponse après un an, dit Cindy Murray.
4: On myself and my family.
1: La GRC n'a pas de preuve qu'il s'agisse d'un enlèvement. Elle dit mener une enquête sur la disparition de personnes et non pas une enquête criminelle.
5: I think the chances that Jack and Lily are alive are very slim.
1: Je pense que les chances de retrouver Jack et Lily vivants sont très minces, dit le sergent d'état-major McCammon. Mais les bénévoles et les proches ne baissent pas les bras. Ils ont l'intention de revenir plusieurs fois encore fouiller dans les bois derrière la maison, ce printemps et cet été. Ici Michel Brideau, Radio-Canada, Moncton.

0: À l'étranger maintenant.
1: Iran wants to make a deal because they have no military left, essentially, and they want to make a deal, but I'm not satisfied with it.
0: Le président américain Donald Trump dit ne pas être satisfait d'une nouvelle offre iranienne visant à relancer les négociations. Cette proposition a tout de même eu un impact sur les cours du pétrole qui étaient en repli aujourd'hui. Pendant ce temps, au Liban, la trêve avec Israël semble emporter que le non. Le sud du pays continue d'être bombardé par l'armée israélienne qui dit vouloir protéger sa région nord du Hezbollah, qui lui revendique des attaques contre des positions israéliennes. L'armée israélienne a établi une zone de 10 km de profondeur à partir de la frontière où elle effectue des opérations de démolition. Voici le reportage de Rania Massoud, pardon.
2: Un par un, Israël rase des villages entiers dans le sud du Liban où l'État hébreu veut établir une zone tampon pour se prémunir des roquettes du Hezbollah. Au total, ce sont une cinquantaine de localités qui ont été partiellement ou complètement détruites, 50 000 logements pulvérisés, des familles déracinées comme celle de Sherbil Rize, le maire de Kawzah, un village chrétien de 2 000 habitants situé à moins de 4 km de la frontière israélienne, aujourd'hui rayé de la carte. Malheureusement, on a tout perdu dans le village d'Isharbel. Les Israéliens ont détruit nos maisons, nos commerces, nos champs agricoles. Il ne reste plus rien, assure-t-il. Ce n'est pas la première fois que Kawzah subit un bombardement intense. En 2024, lors de la dernière guerre entre Israël et le Hezbollah, la famille Rez avait perdu une première maison. Sherbil explique que lors de la dernière guerre, c'est 50% du village qui avait été détruit. Cette fois-ci, c'est 95% de Kawzah démoli. Depuis 2 ans, Sherbil, sa femme Thérèse et leurs 3 enfants vivent dans un appartement loué à Damour, à 100 km de Kawzah. Une adaptation difficile pour Thérèse. Elle se dit fatiguée, anxieuse, elle ne sait pas ce que l'avenir réserve à sa famille. Elle peine à retenir ses larmes. Pour justifier les démolitions de villages libanais, Israël dit vouloir éradiquer les infrastructures du Hezbollah. Fin mars, le ministre de la Défense, Israël Katz, a dit appliquer la méthode Gaza afin d'éliminer les menaces qui pèsent sur les habitants du nord de son pays, comme il dit. Au Liban, la ministre de l'Environnement, Tamara Zein, accuse Israël d'une série de crimes. Dans un rapport publié cette semaine, elle parle de domicile, d'éradication de maisons, d'urbicide, la démolition de villes et d'écocide, la destruction de l'environnement.
3: Ce sont des crimes de guerre. Aussi, de déplacer plus de 1 million d'habitants, de citoyens libanais vers d'autres régions. Ça, il ne faut pas oublier qu'au-delà aussi de cet objectif de créer soit des entampons ou comme ils disent, il y a cette volonté de créer une pression sociale. L'objectif ultime, c'est vraiment de vider ces régions-là et de rendre le retour impossible.
2: Depuis sa maison ancestrale à Jezzine, à 30 km de la zone tampon, Karim Kanhan vit dans l'incertitude. Il n'a aucune nouvelle de son oliveraie située à 2 pas de la frontière, une zone occupée par l'armée israélienne.
4: On a plus que 1000 oliviers qui ont plus que de 2000 ans dans la région. Et malheureusement, oui, quand on est parti après le retrait israélien en février 2025, on a trouvé que plusieurs oliviers millénaires ont été complètement explosés.
2: Mais Karim ne désespère pas pour autant. Il espère revenir dans son domaine et sauver ce qui peut encore être sauvé.
4: J'espère qu'on ne les perdra pas, ce qui reste de notre domaine à la frontière. Mais mes grands-parents sont restés au Liban, ils sont restés combattants, ils ont retravaillé dans ce qui restait et ils nous l'ont gardé en héritage. Et j'espère bien le garder.
2: Avec la disparition de villages entiers, la destruction de terres agricoles, de l'environnement, c'est toute une mémoire collective qui risque de s'effacer. En plus des coûts humains, matériels, émotionnels, il s'agit de pertes inestimables pour tout le Liban. Ici Rania Massoud, Radio-Canada, Beyrouth.
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0: Et une fois n'est pas coutume, on va parler d'Arabie Saoudite ce soir à la chronique culturelle. Bonsoir Ariane.
6: Bonsoir Madeleine.
0: Parce que l'Arabie Saoudite est devenue un partenaire financier incontournable d'Hollywood. Comment cette alliance s'est formée? Quelle ampleur financière prennent les investissements? Ariane, est-ce que l'Arabie Saoudite est en train de bouleverser le système financier hollywoodien?
6: Oh oui, et rapidement en plus Madeleine.

0: Parce que Hollywood ne va pas bien. Il y a une crise structurelle majeure, il y a une baisse de la production, les tournages à Los Angeles ont chuté, les restructurations de studios se succèdent. Alors Hollywood est devenue dépendante aux financements étrangers, dont ceux de l'Arabie Saoudite, qui investit des milliards dans l'industrie du cinéma, mais du sport et des jeux vidéo aussi. Selon plusieurs organisations comme Amnesty International, par exemple, mais tout ça, c'est du blanchiment par l'image pour un pays qui ne respecte pas du tout les droits de l'homme. L'Arabie Saoudite, on le sait, c'est un pays riche. C'est une des économies les plus importantes au monde. On le sait, c'est le premier exportateur de pétrole. Mais ce pays dépense des sommes colossales et ça va en augmentant là, pour acheter une influence politique et se faire une belle image par le divertissement. Il y avait un long papier cette semaine dans le média de Hollywood Reporter qui détaille ces investissements-là, donc l'influence. Et on y apprend que les investissements saoudiens s'étendent même à ce média-là de Hollywood Reporter en partie. Là, je vais vous donner un exemple très concret. Le rachat de Warner Bros. Par Paramount Skydance, parce qu'on le sait, finalement, ce sera pas Netflix qui va acheter Warner Bros. Ce sera fort probablement Paramount Skydance. Ça devrait être approuvé très prochainement d'ailleurs. Mais l'accord vient avec une dette parce qu'on a fait de la surenchère pour pas que Netflix puisse l'acquérir. Donc, il y a de l'argent saoudien là-dedans et dans ce montant transactionnel de 110 milliards, il y a 24 milliards qui proviennent du Golfe et il y a 12 milliards qui proviennent du fonds d'investissement public de l'Arabie saoudite. Et ces investissements-là, selon plusieurs médias, ça signifie un accès privilégié de la famille royale au pouvoir médiatique américain et à l'écosystème politique aussi. L'achat de Warner Bros. Inclut, il y a les grands studios, là, il y a les services de streaming comme HBO Max, il y a Paramount, il y a tout un catalogue de films et d'émissions de télévision qui est presque centenaire. Là. Il y a Harry Potter, mais il y a Batman aussi. Ça inclut CNN là, et j'en passe. C'est énorme.
1: Tout ça, ce serait pour changer la perception des Occidentaux sur l'Arabie Saoudite?
0: Oui, c'est ce qu'on appelle du soft power, donc une influence douce. Mais il y a une autre facette aussi là-dedans, Madeleine. C'est l'opinion publique du monde arabe comme tel. Donc, à défaut d'offrir une liberté politique, avec une démocratie, par exemple, en Arabie Saoudite, eh bien, on vous offre la liberté du divertissement. Il y a quand même plus de 60 % des Saoudiens qui ont moins de 35 ans, donc il y a un public avide de distractions. Les Émirats arabes unis et le Qatar font la même chose là depuis longtemps, pas seulement aux États-Unis. Le Qatar possède la chaîne d'information Al Jazeera, le club de soccer Paris Saint-Germain, une part majoritaire de Miramax aussi, qui est un studio américain de production et de distribution majeur. Là, je vous nomme quelques-unes de leurs productions. Pulp Fiction, Chicago, c'est des grands succès, là, ça.
1: Donc, l'objectif, je le répète, changer la perception, est-ce que ça fonctionne?
0: Pas autant qu'on le voudrait, selon l'expert F. Gregory Gause de l'Institut du Moyen-Orient à Washington. Il est passionnant, cet homme-là, à écouter en entrevue. Et lui, il dit, on garde une mauvaise opinion de l'Arabie Saoudite. Ils ont quand même assassiné, entre autres, le journaliste du Washington Post, Jamal Khashoggi. La CIA avait conclu que le meurtre aurait été approuvé par le prince héritier, Mohamed Ben Salman. Son corps aurait été démembré selon les bandes audio obtenues, mais n'a jamais été retrouvé. Et là, après cet assassinat, Hollywood a pris ses distances. Mais pas longtemps, parce que Washington a renoué son dialogue avec Riyad pendant la guerre en Ukraine. Ça, c'était dans le but de stabiliser les prix du pétrole.
1: Ben, renouer le dialogue. On peut rappeler que Mohamed Ben Salman a été reçu à la Maison-Blanche par Donald Trump, c'était en novembre dernier, avec tout le protocole. Là, il y avait le survol d'avions de combat. Est-ce qu'on en présente du cinéma américain en Arabie Saoudite?
0: Oui, et ça, c'est un changement qui est très récent parce qu'il y a 7-8 ans, en Arabie Saoudite, il n'y avait pas de cinéma. Mais là, on a levé l'interdiction de cinéma et aujourd'hui, il y a toute une vie nocturne qui est conçue autour du divertissement et des écrans. Dans l'article du Hollywood Reporter, on décrit bien ces nouveaux cinémas qui sont des multiplexes, tout neufs, avec une clientèle assez hétéroclite. Là, par exemple, des femmes qui vont manger leur popcorn par-dessous leur burqa. Et on présente toutes sortes de films. Les films peuvent être violents, ils peuvent être sanglants, mais pas de nudité. On couvre les corps avec la technologie, c'est-à-dire qu'on va ajouter des vêtements à l'image. Il y a aussi un nouveau festival, le Festival international du film de

0: tout à coup aux personnes plus âgées, aux femmes plus âgées?
1: Oui, ben je dirais que ça arrive un peu par vague. Il y a des fois où on sent qu'elles vont, que des marques de mode vont se tourner vers des égéries un peu plus vieilles, que l'espèce de norme, là, la norme étant en fait souvent de se tourner vers des adolescentes pour incarner des femmes. Mais je dirais que on remarque depuis peu, en fait, depuis les derniers défilés, il y a comme eu un boom où on a vu effectivement des femmes d'un certain âge être à l'honneur. D'ailleurs, l'article que vous évoquiez tout à l'heure en fait un peu le décompte. Donc, Chanel, qui lors de son dernier défilé avait 15 mannequins de plus de 40 ans, Bottega Veneta, 9, Tom Ford, 9, Givenchy, 8, Balenciaga, 5. Donc, ça peut paraître peu par rapport au total, mais pour l'industrie de la mode, là, c'est quand même assez significatif, assez pour qu'on en parle.
0: Oui, justement, comme si un tabou était en train de sauter. Mais est-ce qu'on montre tous les aspects des femmes un peu plus âgées? Parce que j'imagine, bon, elles ont leurs rides, elles ont parfois des cheveux plus blancs, mais jusqu'à quel point on montre le corps qui vieillit?
1: Alors, je dirais qu'il y a un peu de tout. Donc, il y a des marques qui vont se tourner vers des femmes plus vieilles qui sont vraiment passées sous le bistouri. Donc, on va aller vers des mannequins ou vers des personnalités connues qui ont peut-être 60, 70 ans, mais qui ont eu tellement de chirurgie que leur visage et leur corps ont vraiment le tous les traits de la jeunesse, en fait. Donc, ça, c'est une approche qu'on voit. Dans le fond, ces femmes-là ont tellement compensé que quand on les recrute, ben c'est comme si on recrutait une jeune. Ensuite, il y en a qui vont se tourner vers des femmes qui ont des signes visibles de l'âge. Donc, vous le disiez, des cheveux blancs, des rides. Donc, ça, on va le prendre comme pour témoigner de l'effort fait par la marque pour présenter une diversité. Mais évidemment, on va aller chercher des femmes qui ont un corps très mince, qui sont assez athlétiques. Donc, c'est une version de la femme plus vieille qui est en fait assez difficile à atteindre pour le commun des mortels. Et finalement, on va voir des marques qui vont un peu plus loin. Et ça, souvent, ce sont des marques qui vont pas juste se tourner vers des mannequins, mais qui vont se tourner vers des femmes d'influence, que ce soit dans le domaine des arts, que ce soit dans le domaine de l'entrepreneuriat, des influenceuses un peu plus âgées. Et là, généralement, on n'y va pas seulement avec l'apparence, mais on y va également avec le propos, on y va avec l'expérience, on y va avec l'histoire de ces personnes-là. Et de plus en plus, on va les amener à témoigner de leur réalité dans des sphères de vie qui avant étaient tabous. Je pense entre autres au sujet de la ménopause. D'ailleurs, il y en a une question dans l'article du New York Times. On voit des célébrités se prononcer là-dessus, puis c'est moins tabou qu'avant. Ça vient avec le reste, si on veut.
0: Et là, la grande question, c'est pourquoi? Pourquoi on peut revoir ces femmes-là qui avaient moins leur place? C'est parce qu'elles consomment? C'est parce que les marques veulent justement les avoir comme modèles pour les autres femmes qui ont un pouvoir d'achat, notamment?
1: Je dirais qu'il y a plusieurs facteurs. On a comme une espèce de tempête parfaite en ce moment. Donc oui, il y a le fait que en ce moment, disons les femmes de 50 ans et plus ont vraiment la part du lion en termes de pouvoir d'achat. Et ce sont des femmes qui, peut-être plus que la génération précédente, veulent se voir représentées dans les publicités, dans les images de marque. Elles ne veulent plus voir une petite jeune leur vendre leurs produits. Elles ont envie de se reconnaître. Donc, il y a une part de ça. Ensuite, il y a une part du fait que les différentes technologies qui nous permettent de vraiment lécher les images des médias sociaux, puis là, ça s'accélère encore plus avec l'IA qui permet carrément de générer des avatars. Ben, tout est tellement faux dans les images qu'on nous propose qu'on est un peu saturé de ça. Et donc, d'avoir des signes visuels de vieillesse amène une impression d'authenticité et de vérité qui nous fait beaucoup défaut ces temps-ci. Et finalement, je dirais qu'une autre raison aussi, c'est le fait que la vieillesse est une façon facile et peu compromettante pour les marques d'envoyer un message un peu d'audace et de diversité. Dans les dernières années, je dirais, avant la réélection de Trump, les marques étaient très audacieuses dans leur diversité de genre, d'âge, d'appartenance à toutes sortes de groupes identitaires et tout ça. Et là, le retour de Trump est vraiment venu freiner ça. Mais on a quand même encore toute une part des consommateurs qui sont plutôt démocrates, qui sont plutôt progressistes. Et donc, pour leur parler sans aliéner la base plus conservatrice, on se tourne vers la vieillesse qui est comme, on peut pas vraiment être contre la vieillesse, tu sais. Donc, je pense que c'est une façon facile de se dire comme innovant et ouvert sans se

0: mettre à dos une partie de la population en osant trop dans certains créneaux, je dirais.
1: C'est fascinant. Depuis tout à l'heure, on parle un peu indirectement des États-Unis avec le New York Times, avec l'effet Trump aussi. Est-ce que vous avez l'impression que cette tendance-là, on la constate ici aussi?
0: Ce que je constate, c'est que c'est pas tant dans l'embauche de mannequins qu'on va vers des femmes un peu, tu sais, quand je dis un peu plus vieille, c'est comme plus de 40 ans, donc c'est pas si vieux que ça. Mais, donc c'est pas tant les mannequins que les partenariats avec des influenceuses ou avec des personnalités publiques, où là, parce qu'on veut aller chercher des femmes fortes, ben, ce sont souvent des femmes qui ont dû avoir cette expérience puis ce bagage de vie. Et donc, ce sont des femmes qui sont un petit peu plus avancées dans leur carrière. Donc, ça, on en voit un peu plus chez les marques québécoises et canadiennes. Mais le phénomène décrit par le New York Times de vraiment présence remarquable de mannequins d'un certain âge, je peux pas dire que c'est encore bien implanté ici. Tu sais, c'est tout nouveau dans les grandes capitales, donc je présume que ça va percoler jusque chez nous. Et j'ai contacté deux agences de mannequins qui, malheureusement, ne m'ont pas répondu pour me dire si elles en ajoutaient beaucoup là, dans leur bassin de talent. Mais quand je consultais leur page web qui montre les mannequins qu'on peut booker chez eux, là, je veux dire, il y en avait aucune, là, des femmes un peu plus âgées.
1: C'est peut-être pour ça qu'elles n'ont pas répondu, ces agences. Madeleine Goubeau, chargée de cours à l'École supérieure de la mode à l'UQAM, croque-niqueuse spécialisée en mode. Merci beaucoup pour cet éclairage.
0: Ça me fait plaisir. Au revoir.
1: Au revoir. Et c'est ce qui met fin à l'émission ce soir. L'équipe de Ça nous regarde cette semaine à la technique, Jacques Lebrun, à l'affectation en alternance, David Savoie et Lisa-Marie Florent, adjoint à la réalisation, Louis Garon, Annelie Trudel et Kim Martin, journaliste à la recherche, Christophe Guillon, à la réalisation, Mathieu Courchesne, notre réalisateur en chef est Hugues Mollet. Ici Madeleine Blais-Morin. Bon match, bonne fin de semaine, à lundi!

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1: Bienvenue, voici l'actualité de la semaine avec RFI, avec Radio-Canada, la radio-télévision suisse, avec également ICI et la RTBF. Nous allons d'abord nous rendre au Mali cette semaine. Les djihadistes du groupe de soutien à l'islam et aux musulmans et les indépendantistes Touareg du FLA ont lancé une offensive sans précédent depuis 2012, Nicolas Sûr.
2: Oui, ils ont profondément déstabilisé la junte avec une série d'attaques coordonnées dans tout le pays.
1: La future banque de la défense sera installée au Canada. Nadim Mobarak, votre pays a été choisi pour accueillir le siège social de cette nouvelle instance.
3: Et quatre villes canadiennes sont sur les rangs pour obtenir le siège social de cette nouvelle instance.
1: La surpopulation carcérale atteint des sommets en France, notamment. Il en sera question à travers un reportage à la prison de la Santé à Paris. La situation est identique en Belgique. Alors le gouvernement belge veut élargir les conditions d'accès aux bracelets électroniques. Jacques Crémers, les personnes condamnées à des peines de moins de 18 mois pourront bénéficier de ce dispositif.
4: Et l'objectif, c'est de désengorger des prisons surpeuplées. Le bracelet électronique sera toutefois exclu pour des condamnations pour des faits de terrorisme ou des infractions sexuelles, des actes de violence graves notamment.
1: Enfin, en Suisse, les autorités fédérales et cantonales veulent renforcer la lutte contre les violences domestiques. Pierre Anchoffat.
5: Un numéro d'appel court lancé cette semaine, le 142, pour sortir les victimes de leur isolement et puis le déploiement à l'échelle nationale du bracelet électronique d'ici fin 2027. Deux mesures pour infléchir la courbe inquiétante de ces violences.
1: La junte militaire au pouvoir sous pression, donc au Mali. Les combattants du JNIM, le groupe de soutien à l'islam et aux musulmans liés à Al-Qaïda, et leurs alliés Touareg du FLA, le Front de Libération de l'Azawad, mettent ce pouvoir à mal. Nicolas, c'est une opération d'une ampleur sans précédent depuis une quinzaine d'années.
2: Oui, samedi, ils lancent une série d'attaques conjointes sur tout le territoire. L'une d'elles tue le ministre de la Défense, Sadio Camara. Il est le véritable numéro 2 du régime et l'architecte du rapprochement avec la Russie. Il périt dans l'attaque au camion piégé qui vise sa résidence de la ville garnison de Kati. Le cœur du pouvoir cite le plus sécurisé du pays. Au total, 7 localités sont ciblées. Kati, Bamako, Kona, Mopti, Sévaré, Gao et Kidal.
1: Oui, Kidal, la capitale du Grand Nord malien, berceau, Nicolas, de la rébellion Touareg.
2: Oui, ville symbole, l'armée malienne et ses alliés russes du groupe Wagner devenu Africa Corps l'avaient conquise en 2023. Les mercenaires russes ont quitté la ville après 24 heures de siège de leur base et suite à une négociation avec les rebelles du FLA. C'est un camouflet pour Moscou qui voulait s'imposer comme un partenaire clé des juntes sahéliennes. Aujourd'hui, le JNIM et le FLA réclament le départ des Russes et prédisent la chute du régime militaire. Ils ont aussi annoncé le début d'un blocus des routes qui mène à Bamako.
1: Le siège social de la nouvelle banque de la défense, de la sécurité et de la résilience sera situé au Canada. Nadi, la décision est tombée cette semaine.
3: Oui, les représentants d'une vingtaine de pays l'ont choisi lors d'un vote unanime. La nouvelle institution était notamment convoitée par le Luxembourg.
1: Alors, quel sera le rôle de cette nouvelle banque ?
3: Eh bien, cette institution multinationale doit servir à donner un coup de pouce aux entreprises qui ont besoin de financement pour augmenter leur production dans le secteur de la défense ou encore pour effectuer un virage vers l'industrie de l'armement. Il y a plusieurs pays alliés du Canada, surtout des pays européens, et qui sont aussi membres de l'OTAN, qui ont travaillé à la création de cette nouvelle banque internationale et qui vont y investir des fonds. On parle de plus de 130 milliards de dollars ou 81 milliards d'euros qui serviront notamment à garantir des prêts. Thomas Junot est professeur à l'Université d'Ottawa.
6: L'idée, c'est d'amasser des fonds pour pouvoir faire des prêts à des taux avantageux à des petites et moyennes entreprises dans ces pays membres-là qui voudraient investir dans leur capacité de production en matière de défense.
3: La nouvelle banque servira donc à aider les pays de l'OTAN à atteindre leur objectif de consacrer 5% du PIB national à la défense.
1: Mais cela dit, on ignore toujours, Nadi, quelle ville canadienne va accueillir le siège social de cette banque.
3: Effectivement, il y a 4 villes au pays qui tentent de l'obtenir, Montréal, Ottawa, Toronto et Vancouver. Le PDG de Montréal International, Stéphane Paquet, plaide en faveur de la métropole québécoise.
7: Nous avons une industrie de la défense dans le Grand Montréal avec des sièges décisionnels. Je pense à Bombardier qui est active en défense, à CAE, et c'est toute la présence des organisations internationales qui sont dans le Grand Montréal.
3: Le premier ministre de l'Ontario fait valoir de son côté que Toronto est une capitale financière. Son homologue de Colombie-Britannique estime que Vancouver est la ville la mieux située géographiquement entre l'Asie et l'Europe. Au final, ce sera au gouvernement fédéral de trancher.
1: Nadi Mobarak pour Radio-Canada à Montréal.
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1: Déblocage dans les prisons lundi dernier, un peu partout en France, à l'appel d'un syndicat de surveillants. La surpopulation carcérale n'a jamais été aussi importante. Le 1er mars dernier, il y avait plus de 87 000 détenus en France pour 63 000 places. Et ce mal chronique, il concerne surtout les maisons d'arrêt où sont détenues les courtes peines ou les personnes en attente de jugement. C'est le cas à La Santé, à Paris, où s'est rendue Marie Boda.
8: Ivan sort d'un mois de prison.
9: J'étais enfermé pour une petite bêtise un 14 juillet. J'ai voulu faire des pétards avec mes amis.
8: Devant l'entrée du parloir de la maison d'arrêt de La Santé, il serre dans sa main une feuille de papier roulée en tube. C'est son document de contrôle judiciaire. Ces quelques semaines, il s'en souviendra.
9: J'étais dans une cellule doublette et une cellule, normalement, vous n'avez que droit d'être deux. Mais on est obligé de rajouter une troisième personne. On est mélangé entre les petites peines et les grosses peines. C'est un peu gênant, quoi. T'as pas une réelle intimité. Parfois, il y en a qui dorment par terre. C'était compliqué, la vérité, c'était compliqué.
8: Comme Ivan, le petit frère de Sarah, a 20 ans, et comme Ivan, avec ses co-détenus, ils vivent à trois, dans une cellule pour deux, de 9 mètres carrés. Lui dort par terre, sur un matelas très fin.
10: Si par exemple, il dort un petit peu le matin, ses co-détenus sont réveillés, ben, s'ils veulent fumer par la fenêtre, s'ils ont un parloir, ils vont devoir passer au-dessus de lui. Alors, on est conscient que c'est une prison et pas un hôtel, mais c'est des humains, ils sont jeunes.
8: Trop nombreux dans la cellule, ça signifie des conditions d'hygiène déplorables.
10: C'est horrible. En fait, déjà, il y a des traces d'urine sèche au niveau de, vous savez, des toilettes. Et il y a une porte, mais en fait, au-dessus, c'est découvert. C'est-à-dire que si ils vont faire leurs besoins, bah, tout le monde va sentir l'odeur, quoi. C'est automatique. Par exemple, pendant je ne sais pas combien de temps, il n'avait pas de chasse d'eau, je me souviens.
8: Pas de drap de rechange non plus, regrette Sarah.
10: Il avait une souris dans sa cellule. Malheureusement, c'est un peu violent. Pour mettre fin à cette histoire de souris, bah, il a dû utiliser ses draps. Donc, du coup, il n'a plus de draps.
8: Elle se présente toutes les semaines au parloir et s'inquiète pour son état quand il sortira d'ici.
10: Est-ce qu'il va se remettre de tout ça? J'estime que c'est un traumatisme à vie.
8: Daniel fume une cigarette. Cette bénévole de l'association Saint-Vincent soutient famille et détenus. Elle est déjà entrée dans des cellules. Elle secoue la tête.

0: tête, comme si elle souhaitait effacer certains souvenirs.
1: Ça fait froid dans le dos, des hommes totalement désœuvrés. J'en suis encore toute bouleversée.
0: En Belgique et en Allemagne, le système des bracelets électroniques permet de désengorger les prisons, constate la bénévole. Elle précise que cette option nécessite un accompagnement, donc des moyens.
2: Un reportage de Marie Boéda pour Ici, la surpopulation carcérale qui bat des records aussi en Belgique. De nombreux détenus dorment sur des matelas, même le sol. Alors, vous venez de l'entendre, pour désengorger les prisons, le gouvernement a décidé d'élargir les conditions d'accès aux bracelets électroniques, Jacques.
3: Désormais, les personnes condamnées à des peines de moins de 18 mois de prison pourront purger leur peine avec ce dispositif électronique, tout comme les personnes condamnées à moins de 10 ans et qui n'ont plus que 18 mois à purger. Toutes, non, pas celles et ceux qui ont été condamnés pour des faits de terrorisme ou sexuels, pour des actes de violence grave ou certaines infractions liées aux stupéfiants. Alors ce dispositif, comment est-il ressenti, vécu au quotidien? La réponse de Mohamed, qui est assigné à résidence, il ne peut pas sortir, sauf en cas de force majeure, pour un rendez-vous médical ou avec la justice.
4: Un bracelet électronique, ça limite dans toutes les choses. Vous n'avez peur pour sortir et ça vous met un stress en plus, parce que si vous sortez, vous êtes révoqué pour retourner en prison. C'est comme si vous avez une laisse en votre couture du cou comme un chien, donc le meilleur à faire, c'est de tenir et garder son bracelet et respecter les conditions jusqu'à ça arrive à son terme.
3: D'autres témoignages sont plus positifs, notamment celui d'un autre détenu qui, lui, peut sortir de chez lui et qui estime que le bracelet est une chance pour la réinsertion, même si celle-ci reste difficile. Lundi, en début de semaine, il y avait 784 détenus qui dormaient à même le sol, sur des matelas, dans les cellules belges. Le bracelet est donc une solution pour combattre cette surpopulation, mais il a aussi un coût. Le bracelet demande une surveillance permanente. Il faut aussi définir le périmètre du logement d'un détenu et résoudre les pannes. Toutes ces tâches vont probablement doubler avec la réforme de la ministre de la Justice, Annelies Vermeulen.
2: Enfin, la lutte contre les violences domestiques doit se renforcer en Suisse. Un numéro de téléphone a été lancé ce vendredi. Il offre un accès facilité aux victimes pour qu'elles sortent de leur silence, Pierron.
5: Oui, le 142, valable dans toute la Suisse, un moyen simple et confidentiel pour demander aide et conseil quand on est victime ou simple témoin de violence, car le bilan chiffré dressé par Mathias Reynard, président des directeurs cantonaux des affaires sociales, ne laisse planer aucun doute sur la nécessité de renforcer les mesures contre ce fléau sociétal.
6: 22 066, c'est le nombre d'infractions enregistrées en Suisse en matière de violence domestique. En une année, cela représente près de 1000 cas supplémentaires, soit une hausse de 4,4%. Autrement dit, une infraction toutes les 25 minutes.
5: Et ce ne sont que les cas annoncés à la police par sa facilité d'accès, sa disponibilité 24 heures sur 24. Le 142 veut justement éviter que des victimes restent seules avec leurs souffrances et osent enfin parler. Florence Natter est en charge des affaires sociales à Neuchâtel.
7: Ce sera vraiment des répondantes qui connaissent le réseau et qui sont en mesure d'assurer une écoute active, de pouvoir aussi intervenir en situation de crise. Ce ne sont pas elles qui vont intervenir directement, mais qui vont rapidement coordonner le dispositif pour qu'il y ait une intervention d'urgence aux besoins.
5: Des répondantes qui seront orientées vers les bonnes structures quand une prise en charge sera nécessaire. Autre chantier d'importance, le bracelet électronique. Les essais pilotes sont concluants pour les auteurs comme pour les victimes. Reste à développer le système au niveau national, comme l'explique le ministre vaudois en charge de la justice, Vassilis Venizelos.
8: Avec une surveillance active, dynamique, en temps réel, nous pouvons voir les déplacements à la fois des auteurs et des victimes, ce qui nous permet d'intervenir très rapidement en cas de contact entre les auteurs et les victimes. Il est important de couvrir l'ensemble du territoire national, parce que malheureusement les violences domestiques ne connaissent pas les frontières.
5: Ce dispositif de surveillance en temps réel sur tout le territoire devrait être opérationnel l'an prochain.
2: Pierron Chauffa et la Radio-Télévision Suisse, merci à vous d'être fidèles à l'accent des autres. Belle fin de semaine et rendez-vous si vous le souhaitez dans 8 jours avec les partenaires des médias francophones publics.

Bonsoir Ismaël Dugal. Dans quelques minutes, à Moteur en Herbe, une émission qui répond aux questions de notre jeune public en sciences, santé, technologie, environnement, consommation. On répond à la question d'Elsa, 9 ans, sur les créatures mythiques, et celle de Rosalie, 13 ans, qui veut savoir si on peut se fatiguer la langue si on parle trop. À tout à l'heure.

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1: Bonsoir, ici Fred Harding. Voici les informations. La fièvre du hockey bat son plein à Montréal, où le Canadien affronte ce soir le Lightning de Tampa Bay. Le tricolore mène la série 3-2 et n'a besoin que d'une victoire pour accéder au second tour des séries de la Coupe Stanley pour une première fois depuis 2021. L'équipe n'a pas non plus remporté la série à domicile devant des gradins remplis depuis 12 ans. La série a été extrêmement serrée jusqu'à maintenant et chaque affrontement s'est terminé par un écart d'un seul but. Mais les partisans rencontrés aux abords du Centre Bell où se déroule le match avant la rencontre étaient confiants de voir le Canadien l'emporter.
2: Bonne gang de jeunes, là. Ils jouent bien, on a un bon coach, Martin. Hein? Disons que c'est encourageant d'écouter les Canadiens.
3: Fébril, pas dormir de la nuit. C'est un grand soir, ça se passe à soir.
4: On a mis l'ambiance dans le métro, je peux te le dire. Hein?
5: Go, Habs, go! Go, Habs, go!
1: Par ailleurs, toujours à ce sujet, la ministre responsable de la métropole au sein du gouvernement de Christine Fréchette, Chantal Rouleau, dit comprendre la passion des partisans montréalais, mais elle les invite à célébrer dans le calme.
6: On est fiers, c'est notre sport national. On aime gagner, on est des passionnés, mais il faut pas qu'il y ait de débordement, il faut pas qu'il y ait de chicane.
1: Le tricolore est la dernière équipe canadienne en lice après l'élimination des Oilers d'Edmonton hier. Le prix de l'essence est à nouveau reparti à la hausse dans le contexte des tensions au Moyen-Orient et de l'impasse dans les discussions entre l'Iran et les États-Unis. Dans la région de Montréal, les prix à la pompe ont franchi la barre des 2 $ le litre dans plusieurs stations-service, malgré la suspension de la taxe d'accise par Ottawa. La mesure devait réduire la facture de 10 cents le litre pour les automobilistes, mais l'effet tarde à se faire sentir. Selon le spécialiste en énergie au Centre d'études et de recherches internationales à l'Université de Montréal, Yvan Clich, la hausse s'explique notamment par le passage à l'essence d'été.
7: Avec la chaleur, l'essence peut entrer en vaporation, peut s'évaporer, dis-je mieux, et donc créer du smog. Alors, pour ces raisons-là, les agences de réglementation ont demandé aux raffineurs de produire de l'essence d'été, de l'essence d'hiver. Et puis également, en été, on le sait, il y a toujours une hausse de la demande. On voyage, on se déplace en automobile, on se déplace en avion. Donc, il y a une hausse de la demande qui, en général aussi, augmenter les prix des carburants.
1: Le coût élevé des loyers de terrain pour les propriétaires de stations-service ferait aussi partie de l'explication. Et Air Canada confirme que son prochain président-directeur général devra pouvoir s'exprimer en français. Le président du conseil d'administration du transporteur aérien en a fait l'annonce durant l'assemblée annuelle des actionnaires qui avait lieu à Vancouver. Air Canada s'est retrouvé au cœur d'une tempête il y a un peu plus d'un mois lorsque son PDG, Michael Rousseau, a publié un message exclusivement en anglais après la mort de deux pilotes, dont un Québécois, dans une collision à l'aéroport LaGuardia de New York. Le dirigeant a par la suite annoncé son départ à la retraite d'ici la fin septembre. Et à l'international, Cuba qualifie d'illégales les nouvelles sanctions annoncées par les États-Unis contre l'île des Caraïbes. Cette fois, Washington cible particulièrement les banques étrangères qui collaborent avec le gouvernement cubain. Le président Donald Trump estime que le pays, en pleine crise économique, continue de représenter une menace pour la sécurité nationale des États-Unis. La Maison-Blanche impose un blocus pétrolier à Cuba depuis janvier et ne se cache pas de souhaiter un changement de régime à La Havane. De plus en plus de jeunes sont à risque de développer des problèmes auditifs, notamment en raison de leur utilisation excessive des écouteurs. Cette situation préoccupe l'Association québécoise des orthophonistes et audiologistes qui lance une mise en garde au sujet des conséquences à long terme qui, dans certains cas, peuvent être irréversibles. Diana Gonzalez a préparé ce qui suit.
8: Elisa, 20 ans, porte des écouteurs, notamment lors de ses déplacements.
9: Quand je me promène au moins un bon 2 heures là, dans les transports, etc., j'ai des alertes sur mon téléphone quand mon son est trop fort, fait que des fois je le baisse, mais en général, je porte pas vraiment attention. Vu que j'en subis pas encore les effets, je pense que je les réalise pas.
8: Selon Santé Canada, 80% des jeunes adultes sont plus susceptibles d'utiliser des écouteurs ou des casques d'écoute à haut volume pendant un peu plus grand nombre d'heures par semaine.
10: Moi, j'écoute beaucoup de musique. J'ai tout le temps mes écouteurs dans les oreilles. J'irai 5 heures par jour.
8: L'Association québécoise

0: Des orthophonistes et audiologistes s'inquiètent des dommages auditifs qui apparaissent de plus en plus tôt et peuvent dans certains cas être irréversibles. L'audiologiste Marie-Ève Beaulieu est la vice-présidente de l'association.
1: Le fait là, qu'on a des écouteurs sur les oreilles, qu'on est connecté à 100% là, quand même de manière régulière, ça a des impacts importants sur l'audition, puis ça rajeunit un peu les gens qui consultent en audiologie, en fait.
0: Des données de Santé Canada montrent que près de la moitié des jeunes de 19 à 29 ans rapportent avoir eu des symptômes comme des acouphènes.
1: La personne, elle va percevoir scillement, bourdonnement, bruit de grésillement. Donc, c'est une stimulation qui est faite par le cerveau sans stimulation externe. Donc, la personne entend un bruit fantôme qui peut devenir très handicapant là, au quotidien.
0: Et qui peut nuire notamment au sommeil et à la concentration. Ici, Diana Gonzalez, Radio-Canada. Montréal.
2: Et en terminant, l'Académie des Oscars annonce de nouvelles règles pour s'assurer d'exclure les acteurs et les scénarios générés par intelligence artificielle de ses récompenses. Le recours à l'IA demeure une question sensible à Hollywood. Elle était notamment au cœur des grèves de 2023 qui ont paralysé l'industrie américaine du cinéma. Voilà. Et pour rappel, la partie de hockey va commencer d'une minute à l'autre. Voilà, c'était vos informations.

Et ce soir, à Moteur en herbe, une émission qui répond à vos questions, questions de notre jeune public, toujours très pertinente en sciences, santé, technologie, environnement, consommation. Répond à la question d'Elsa sur les créatures mythiques. Elle veut savoir, ça vient d'où, ça, les créatures mythiques? Et on a Rosalie également, une question très drôle. Est-ce qu'on peut comme se fatiguer la langue si on parle trop, genre moi, là, à la fin, si je faisais comme 10 heures de radio?

0: Bonsoir tout le monde, très heureux d'être de retour dans notre studio. Finalement, on est parti, on était des vedettes partout, le Rimouski, Québec, Super Expo Science Hydro-Québec. Non, mais c'était une pluie d'amour. Bonsoir Gabrielle.
1: Bonsoir.
0: Gabrielle de retour,
1: ben, enfin. Elle m'a abandonné.
0: Ça faisait long, ouais, c'était loin.
1: Je suis toute seule à Montréal mais, pendant que vous voyagez à travers le monde.
0: Prouvez-nous que la prochaine fois, faut qu'on vous emmène
1: ben moi, avec je suis votre très bonne collègue de voyage là.
0: Ah oui, hein.
1: Ben,
0: en
1: là,
0: plus,
1: je vais acheter des bonbons, je vais mettre la bonne musique sur la radio.
0: Et vous répondez à des belles questions, parce que oui. Ce soir, c'est quoi la différence entre écouter et écouter?
1: Mm-hmm.
0: Wow! Alors, on a bien hâte d'avoir la réponse. Puis on celle que vous entendez rire, on est très, très heureux de l'accueillir en ce studio pour la première fois. C'est Elsa. Mais là, j'ai deux chiffres sur ton âge, Elsa. J'ai 9 ans ou 10 ans. T'es où, là?
2: 10 ans.
0: OK, 10 ans. Quatrième année?
2: Oui.
0: T'es à quelle école?
2: Saint-Antoine-Marie-Claret.
0: Ça, c'est où, ça?
2: À Antic.
0: Donc, dans le nord de l'île de Montréal?
2: Oui.
0: Ça fait-tu longtemps que t'écoutes Moteur en herbe?
2: Oui, je crois.
0: Depuis les débuts.
2: Mm-hmm.
0: Mm-hmm. Qu'est-ce que tu préfères, Moteur en herbe? Est-ce que tu as des sujets que tu préfères?
2: Oui, je trouve les questions intéressantes.
0: Ah, oh, de manière générale?
2: Oui.
0: Wow, OK. Ça, c'est vraiment quelqu'un qu'on aime parce que tu aimes toutes les questions. Et ce soir, on a notre amie Agathe Tupoula-Kabbalah. Bonsoir, Agathe.
3: Bonsoir.
0: Qui va répondre à une très drôle question. Moi, je dois vous dire que je me l'étais jamais posée. Genre, on peut-tu se fatiguer la langue? Là, les gens qui me connaissent vont dire, ça se peut pas. Ça n'arrivera jamais.
4: Vivante.
0: Bonsoir Charles Prémont.
4: Salut Mathieu.
0: Alors on va commencer avec cette très bonne question de notre amie Elsa qui est en studio avec nous.
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6: Autrefois, avant de prendre la mer, les marins du nord de l'Europe faisaient tous une prière.
7: Ahavet Gudar Rada Os von Kraken.
6: Traduction. Ô Dieu des océans, protégez-nous du Kraken. Le Kraken est une créature, que dis-je, un gigantesque monstre des mers. Doté de puissants tentacules, on raconte qu'il coule les navires avant de dévorer les naufragés.
0: Je sais pas si vous lisiez sur le Kraken quand vous étiez jeune. Moi, j'aimais tellement ça, les histoires de Kraken. Je sais pas pourquoi. Ça m'est...
4: Moi, les bêtes mythologiques, les contes et légendes en général, le Kraken en particulier, non.
0: Non! Ah, ben...

0: On a ici un très beau livre. C'est d'ailleurs Elsa qui nous a amené son livre qui s'intitule « Le grand livre des animaux fantastiques ». C'est vraiment à partir de ce livre-là que tu as voulu nous poser ta question?
1: Oui, mais aussi avec les films.
0: Ah oui, hein? Oui. Les films?
1: Oui, il y a des films sur les dragons et aussi sur comme Harry Potter.
0: Ah oui. Donc, ta question, c'est quoi?
1: Quand est-ce qu'on a créé les créatures mythiques et qui les a créées?
0: Très, très bonne question. Puis c'est, disons, c'est assez large hein, comme réponse, large, Charles Prémont. Par où on commence ça, cette histoire-là, ben, des créatures mythiques?
2: Ben oui, c'est, en fait, moi, avant d'aller là, j'ai juste une petite question pour Elsa. J'aimerais ça savoir, toi, Elsa, tes bêtes mythiques préférées, c'est lesquelles?
1: J'aime les dragons, les chiens à trois têtes, les licornes, les crafts.
2: Griffons. Ah ouais, les griffons, très cool.
0: Oui,
2: ça, c'est
0: ils vrai sont très c'est, cool, les griffons.
2: C'est toutes des créatures vraiment cool. Mais tu sais, moi, je me suis posé, quand tu m'as posé cette question-là, je me suis dit, mais comment ça fait qu'il y a des bêtes qui sont mythiques, comme le griffon, puis qu'il y en a d'autres, comme le serpent, le chien ou l'éléphant, qui ne sont pas? Fait qu'il y a un égyptologue français qui s'est posé cette question-là. Et lui, il s'appelle Pascal Vernus, et il a écrit une définition. Dans le fond, il nous explique qu'un animal fantastique, c'est un animal qui sort de la norme, soit parce qu'il est immense, comme une tortue qui serait une île, par exemple, ou soit parce que il est hybride. Ça veut dire qu'on le mélange. Comme le griffon, ben, c'est un lion qui a une tête d'aigle. Donc, c'est un animal mélangé. Et tu sais que ça fait hyper longtemps qu'on imagine des créatures, des animaux formidables. On en a trouvé beaucoup de traces dans les ruines de la civilisation mésopotamienne. Ça, c'est une civilisation qui existait il y a 6000 ans.
1: J'en ai entendu parler.
0: On a entendu parler de la civilisation mésopotamienne.
2: On a des jeunes cultivés.
0: À l'école, de recherche.
1: Je me rappelle plus, mais je pense dans un livre.
0: Ah ouais, hein? Peut-être. Parce que tu lis beaucoup.
1: Oui, oui, j'aime beaucoup ça, les romans.
0: C'est une très bonne chose.
2: Une très bonne chose. Et donc, puis on a même trouvé des dessins de personnages mi-humains et mi-animaux dans une grotte en Indonésie, et ça, ça date de 44 000 ans.
0: Wow. Donc, ça fait longtemps là qu'il y a des animaux mythiques dans notre portrait. Mais pourquoi? C'est tellement une bonne question, parce qu'on dirait que plus aussi loin que tu remontes qu'il y en a, ça veut dire que les humains ont toujours, entre guillemets, trouvé ça cool.
2: C'est vrai, puis on en trouve dans presque tous les peuples en tant que tels. Donc, c'est assez universel comme comme façon d'imaginer. Mais généralement, là, on va associer les animaux fantastiques à quelque chose de sacré. Tu sais, par exemple, Cerbère, là, le chien à trois têtes, ben lui, il protégeait les enfers dans la mythologie grecque. Le sphinx, lui, il représentait le pouvoir du pharaon. Puis les Égyptiens pensaient que le pharaon, ben c'était un dieu.
1: Ah oui, genre le...
2: Le lion, là, ouais, le lion avec une tête de pharaon, c'est ça. Là, c'est ça, proche des pyramides. Puis, il y avait aussi les dragons dans la Chine qui représentaient l'eau puis la pluie. Mais, souvent, on va décrire les fonctions de ces animaux-là de trois différentes façons, surtout en Occident, donc en Europe puis ici. Mais la première, c'est que on combat les animaux fantastiques pour ordonner le monde. Il faut se souvenir là que avant là, ben le monde il était très mystérieux. Tu sais, on comprenait pas trop là ce qui faisait qu'il y avait des inondations, la sécheresse, la foudre, tout ça. Donc quand on sortait de la ville, on s'en allait vers l'inconnu. Puis cet inconnu-là, souvent on le considérait comme dangereux. Et c'est assez vrai qu'il l'était. Donc on était en sécurité dans les villes puis dans les villages. Donc symboliquement, on a imaginé qu'il y avait des animaux fantastiques à l'extérieur et qu'il fallait les combattre ou les amadouer. Hein? Donc, il y avait des héros qui allaient battre ces créatures-là pour donner aux hommes un espace sécuritaire.
1: Comme un chevalier.
2: Comme un chevalier. Il y a des héros grecs aussi, là, comme t'as sûrement entendu parler de Hercule, qui s'est battu contre l'hydre, des trucs comme ça. Donc, c'était une façon de restaurer l'ordre dans le monde et faire en sorte que la civilisation pouvait gagner sur le sauvage. Il y a aussi une autre raison, c'est que les animaux fantastiques ils nous permettent d'expliquer ce qu'on comprend pas, le paranormal. Donc, on a donné plein de pouvoirs, en fait, aux animaux fantastiques. Tu sais, comme on peut expliquer la maladie ou les orages, mais aussi des idées comme la renaissance, tu sais, le phénix, qui renaît toujours de ses cendres.
0: Et là, d'ailleurs, dans ton livre, je voyais ton livre tout à l'heure, il est là, cette espèce d'oiseau-là.
1: Quand il devient trop vieux, il se met en cendres et après, il renaît de ses propres cendres.
2: Il renaît de ses cendres, voilà. Il y en a qui sont immortels, donc...

0: on pouvait expliquer des choses comme ça par ces animaux-là, on les symbolisait. Mais avec la chrétienté, surtout donc avec la religion catholique, on s'est mis à symboliser aussi des choses qu'on comprend mal, mais qui sont à l'intérieur de nous, comme le désir, l'orgueil ou les péchés. Donc, au Moyen-Âge, les créatures fantastiques sont devenues une façon d'expliquer que si tu te laisses aller à toutes tes envies, ben ça pourrait mener à ta perte. Hein? Puis c'est pour ça que quand on réussit à les combattre, ben on est une meilleure personne. D'ailleurs, dans la religion catholique, ben il y a des saints comme Saint Georges ou Saint Michel qui sont reconnus pour s'être battus contre des dragons. Hein? Puis finalement, toi là, quand tu as commencé à t'intéresser aux bêtes mythologiques là, c'est grâce à tu l'as dit au début de l'émission, hein, grâce à ton livre.
1: Oui, c'est ça, et au film.
0: Et au film. Puis ça, je pense que c'est la fonction la plus importante des animaux fantastiques, c'est qu'ils nous divertissent. Hein, ils nous permettent...
2: Ça fait des bonnes histoires.
0: Ça
2: hein?
0: fait
1: oui,
0: des
1: c'est
0: bonnes
1: ça.
0: Histoires.
1: Des bonnes légendes.
2: Ouais,
1: des
2: ouais. bonnes légendes. C'est quoi tes films préférés avec des animaux fantastiques, avec des créatures fantastiques?
1: Harry Potter, il y en a une.
0: Est-ce que t'as écouté Percy Jackson?
1: Non.
0: Non, t'écouteras ça.
2: C'est quoi Percy Jackson?
0: Percy Jackson, c'est un jeune qui va à l'école, mais qui se rend compte qu'il est un demi-dieu, puis que les dieux grecs existent encore, mais c'est dans un, c'est aujourd'hui, là, si on
2: vous
0: veut.
2: Avez des enfants.
0: Ça, aujourd'hui. Oui, ouais, ouais, ça, ouais, ouais. Sur Disney+.
2: Ah ouais. OK. En terminant, comment on pourrait conclure ça? Enfin, c'est pas intéressant, là, mais il y a plein de monde là, qui sont à l'émission, Charles.
0: Ben oui. Mais en fait, là, ce qu'il faut comprendre, là, c'est que les créatures fantastiques, là, s'ils sont encore si populaires, là, c'est qu'ils nous permettent d'imaginer le merveilleux. T'sais, puis même aujourd'hui, c'est dans vrai. Un monde où qui est expliqué, où qu'on a beaucoup d'explications, mais il y a encore des choses qu'on comprend pas. Puis c'est pour ça qu'elles nous fascinent, c'est qu'elles nous permettent de croire en la magie, un petit peu.
2: Très intéressant. Est-ce que tu es satisfaite de ta réponse?
1: Oui.
2: Ouais, hein? Oui. Il est bon, Charles. Hein?
1: Ouais.
2: Il est fort. Il est très, très fort. Puis, on rappelle le titre de ton très beau livre. S'il y a d'autres de nos auditrices, auditeurs qui veulent l'acheter ou le louer. Le grand livre des animaux fantastiques, c'est Giuseppe Danna puis Anna Lang. Est-ce que tu es contente?
1: Oui.
2: Super, on est très content de t'avoir accueilli en ce studio. Merci beaucoup Elsa d'être passée, puis envoie-nous d'autres questions. On va y répondre bientôt.
1: Okay.
2: Merci d'être passée.
1: De rien.
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4: Bonjour, je m'appelle Rosalie et j'ai une question sur la langue. Comme la langue est un muscle, je me demandais pourquoi on ne ressent jamais de fatigue comme les autres muscles, même si on l'utilise toute la journée pour parler, manger et avaler.
2: J'adore cette question. Quelle bonne question. C'est incroyable. As-tu déjà posé cette question-là, Elsa? Est-ce que ta langue peut se fatiguer?
1: Non.
2: Est-ce que ça arrive que t'es fatiguée de la langue? Parce que t'as trop parlé?
1: Non.
2: Je pense que, je sais pas, moi, ça m'est jamais arrivé. C'est peut-être parce que je l'utilise, elle est bien musclée, mais en tout cas, bref, Agathe,
5: C'est un organe particulier, non, mais c'est la langue.
2: Premièrement, est-ce que c'est un muscle, la langue, mais ou c'est plusieurs
5: c'est
2: muscles?
5: C'est ça. En fait, la langue, c'est un organe qui est composé de plusieurs muscles. Plus spécifiquement, on parle de 17 muscles. Il y en a 9 qui sont à l'intérieur de la langue qui vont lui permettre de changer de position. Par exemple, quand on met notre langue en forme de U. Hein, comme ça, c'est les muscles à l'intérieur. Et on a aussi d'autres muscles, 8, qui vont être à l'extérieur et qui vont attacher la langue au reste de la bouche et qui vont lui permettre d'avancer, de reculer, de s'élever, de s'abaisser, de bouger dans tous les sens. Alors, si on essaie de bouger notre langue là pendant que je vous parle, vous allez voir, votre langue est vraiment très agile. Uh-huh. Mais surtout, la langue, je dirais qu'elle fait pas le même genre de travail que les muscles des jambes, par exemple, quand on monte un escalier ou qu'on pratique un sport. Elle soulève pas des choses lourdes. Ben, notre langue, elle va faire plutôt des mouvements qui vont être très précis, très légers, très rapides. Donc, oui, c'est vrai que notre langue, elle travaille tout le temps, mais elle force presque jamais.
2: Très
5: et puis,
2: intéressant, ça.
5: Comme elle a dit très bien, Elsa, ça nous arrive pas vraiment d'avoir la langue fatiguée hein, après avoir parlé longtemps. En général, quand on parle longtemps, c'est plus une fatigue cognitive qu'on va avoir. Des fois, on va chercher nos mots, on va ressentir plus de fatigue. Au niveau de l'attention, ça va être plus difficile. Mais c'est pas la langue en tant que telle qui va être fatiguée.
2: Pourquoi la langue se fatigue pas comme les autres muscles? Tu sais, on monte un escalier, là, on le sent rapidement, là.
5: Absolument. Ben, il y a 3 principales raisons derrière ça. D'abord, la langue, elle est faite pour l'endurance. On peut dire ça comme ça parce qu'elle est très bien alimentée en sang. Ça veut dire qu'elle est bien vascularisée. Donc, elle reçoit beaucoup d'oxygène, beaucoup d'énergie. Puis, elle est entraînée depuis qu'on est

0: bébé, là. Elle a jamais arrêté depuis qu'on est né à avaler, à téter, à babiller. Elle en fait des choses. Deuxième raison, c'est qu'elle travaille en équipe. Les muscles de la langue travaillent en équipe. Donc, contrairement, par exemple, à quand on doit soulever quelque chose de lourd, où là, nos muscles vont se contracter pendant longtemps en même temps, la langue, elle va changer constamment de mouvement, puis elle va répartir le travail entre plusieurs muscles. Donc, c'est un peu comme une course à relais. Donc là, certains muscles travaillent, d'autres vont faire une pause en même temps. Puis la troisième raison, c'est que la langue, elle fait plein de petites pauses ou des micro-pauses sans qu'on s'en rende compte. Donc, entre les mots qu'on dit, entre les bouchées qu'on prend quand on mange, entre les fois où on avale notre salive aussi, il y a toujours des petits moments où la langue, elle se relâche dans la bouche, où elle fait rien. Puis quand elle fait rien, elle va être normalement adossée contre le palais. Donc, toucher à notre palais dans la bouche.
1: Agathe, j'avais parlé de la déglutition. Moi, j'ai le goût de demander à Elsa, t'es-tu déjà posé la question combien de fois par jour t'avales ta salive?
2: Non, mais quand j'y pense, c'est une bonne question.
1: Combien tu penses?
2: Peut-être 2000 fois.
0: Oh! Mais t'es une championne, Elsa! Vraiment, on parle à peu près, ça dépend de la méthodologie des études, mais on parle entre 1500 et 2000 fois par jour.
1: Ben voyons! Direct dessus, et je vous jure! Bravo!
0: C'était, vraiment?
1: Non, mais c'était vraiment instinct. Pas arrangé, là. Non, vraiment pas. Wow.
0: Vous avez pas arrangé avec les gars des
1: parce qu'elle écoute moteur en herbe, c'est pour ça, là.
0: Très cultivé.
1: Ouais.
0: Donc, oui, effectivement, c'est entre 1500 et 2000 fois par jour, donc la langue, elle est active, c'est vrai. Et puis, qu'est-ce qui fait que, dans le fond, notre langue se fatigue pas? Ben, on a expliqué les raisons. Mais la langue peut quand même se fatiguer dans certaines raisons plus précises. Par exemple, si on parle vraiment longtemps, comme si on fait un long exposé, ou disons, Mathieu, vous animez 10 heures de radio en ligne, ben, ce qui va se passer, c'est pas une fatigue de force, mais c'est une fatigue de précision. Donc, des fois, les sons vont être un peu distorsionnés, peut-être. On va articuler moins clairement. Aussi, ce qu'on peut voir, c'est que, parfois, quand la langue elle est pas bien positionnée dans la bouche, alors qu'on est au repos, c'est-à-dire qu'on n'est pas en train de manger, on n'est pas en train de parler, si la langue est pas à côté en haut, au palais, puis qu'elle est plutôt en bas, dans le plancher de la bouche, là, comme on dit, ben la langue va avoir tendance à compenser puis à forcer davantage, par exemple, quand on va avaler, au lieu d'aller pousser en haut, elle va aller pousser devant, là, elle va pousser contre les dents. Et quand on avale 1500 à 2000 fois par jour et que la langue pousse contre les dents,
1: C'est pas bon pour les dents.
0: C'est pas bon et ça peut même les déplacer avec le temps. Et ça fait en sorte qu'on aura parfois besoin de broches, d'appareils orthodontiques.
1: En tout cas, ça montre que ça peut être très fort. Parce que si ces petites motions-là répétées vont déplacer des dents, quand même, c'est solide des dents. Là. Ça montre qu'une langue... Ça a quand même une grande puissance.
0: Vraiment, c'est très fort. Imagine, Elsa, si on doit pousser sur un objet des milliers de fois, là, même si c'est juste un tout petit peu, ça va finir par déplacer l'objet en question. Et c'est d'ailleurs quelque chose que nous, on travaille en orthophonie. Donc, à bien placer la langue, par exemple, quand on avale notre salive, quand on avale un aliment. Puis aussi, ben quand la langue est pas bien positionnée, des fois, elle peut travailler plus fort aussi pour produire certains sons.
2: Justement, j'ai ce problème de mettre ma langue comme ça.
0: Ah, entre tes dents. Oui. Donc, tu me montres que ta langue va entre tes dents d'en haut et d'en bas.
2: Oui,
0: mais sache que c'est quelque chose qu'on peut corriger, Elsa.
2: Parce que quand j'essaye de la mettre contre mon palais, c'est comme pas confortable.
1: Tu sais qu'Agathe, là, c'est exactement son métier.
0: C'est ce qu'on fait en orthophonie.
1: De faire ça. Ben, peut-être qu'on va prendre un petit rendez-vous après l'émission. Elsa, ben, merci d'avoir participé à cette discussion. On rappelle que c'était une question de Rosalie Déré. Très bonne question.
0: Tellement.
1: Quand même, là. Wow. Non, mais on a fait 8 ans qu'on fait de la radio ensemble. Première fois qu'on aborde cet aspect-là. Agathe Tupula, Kabbalah, merci beaucoup d'avoir répondu à cette question. Bon, merci encore Elsa aussi d'avoir participé à cette question.
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1: Question très bizarre, encore une fois. Ça va comme suit, comme toujours, ouais. C'est quoi la différence entre écouter et écouter?
4: Ouais.
1: Il va falloir expliquer ça, là. Ben oui, c'est quand même bizarre, là, mais ça va être clair.
4: Ben, la réponse, ça se cache dans les interjections qu'on insère dans nos conversations, là. Tu sais, quand on fait un, ouais, ok, ou, tout ça, là, les petits bruits qu'on fait, c'est un peu la réputation d'être des genres de calories vides, là. C'est les chips ou le fast food, là, l'alimentation rapide, là, de notre langue. Ça va être un peu vu comme si on manquait de vocabulaire, hein, quand on s'en sert.
1: Ouais.
4: Pourtant, c'est primordial pour garantir une bonne communication. En fait, il y a une étude qui le prouve, qui a été menée par une équipe de recherche australienne. Et eux, bon, l'étude était qu'il y avait deux participants. Il y en avait qui racontaient une histoire. Il y en avait d'autres qui devaient écouter l'histoire. Dans certains cas, on disait aux gens qui écoutaient l'histoire, faites juste écouter, c'est normal. Mm-hmm. Et d'autres, dans d'autres cas, on leur disait, vous devez écouter l'histoire, mais vous devez aussi compter le nombre de mots qui commencent par la lettre T. Donc, vous me racontez une histoire, Mathieu, puis là, je vous écoute, mais en même temps, je me dis, ah, il a dit un mot en T, il a dit un mot en T, il a dit un mot en T. Et là, qu'est-ce qui se passait? C'est que les gens qui comptaient les mots en T étaient tellement concentrés qu'ils utilisaient moins d'interjections. Hein. Fait que là, vous me racontez quelque chose, je sais pas, là, vous avez sauvé la vie de 23 personnes.
1: Puis moi, je dis rien, je fais juste calculer les mots, puis là, dire, OK, elle a dit un, elle a dit deux.
4: Fait que là, il n'y a pas de « ah ouais », il n'y a pas de « eh ben », de « wow », tout ça. Et donc, le résultat, c'était que la personne, le narrateur donnait moins de détails, s'investissait moins dans l'histoire,
1: incroyable,
4: la racontait moins bien.
1: Incroyable.
4: Et donc, la conclusion de l'étude, c'est que la personne qui écoute est une certaine manière co-narrateur, finalement.
1: Ben oui.
4: Elle contribue à la narration de l'histoire. Sans sa participation, l'histoire est moins vivante.
1: C'est tellement
4: incroyable. Hein? Et donc, les spécialistes, en fait, ce qu'on se rend compte, c'est que les spécialistes en linguistique ont un peu, ben justement, ça avait une mauvaise réputation, ces petits mots-là. Donc,
1: d'ailleurs,
4: ils ont
1: vous savez qu'il y a des auditeurs qui nous écrivent pour me dire, ah, oui, Mathieu, tu fais trop de ouin. Puis,
4: ah ben, vous voyez, oui, maintenant, la science vous donne raison.
1: Bon, voilà. Je vais leur envoyer votre chronique la prochaine fois, je vais recevoir ça. Ouais.
4: Mais ça a été longtemps négligé par les spécialistes en linguistique. C'est un peu vu comme les défauts de la langue, les détritus, mm-hmm, les cossins qu'on enlève, on les jette. Mais c'est une vision qui change, heureusement. Puis, en fait, bon, comme je le disais, c'est un rôle essentiel à jouer dans, en fait, toutes les formes de communication. Il y a des études qui ont montré que, en fait, dans beaucoup de langues, une très grande quantité de langues ont leurs propres interjections. Une analyse, par exemple, de 31 langues a montré qu'elles avaient toute une version de « hein ?» Et c'est une manière de dire « ah, j'ai pas compris », mais comme avec juste un petit bruit.
1: Il était très beau d'ailleurs, bravo.
4: Merci, ouais, c'est
1: bien pratiqué, ouais, franchement, là, ouais, je donne un 10.
4: C'est vraiment partout dans notre quotidien, semble-t-il, que lorsqu'on parle, on s'en sert environ à toutes les 12 secondes. Elles ont aussi, ben là, je viens d'en faire un. Elles ont aussi des rôles variés, hein. Par exemple, ça veut dire ça veut dire je comprends, continue de parler. D'ailleurs, c'est un son qu'on fait avec la bouche fermée, donc ça indique je réponds, mais j'ouvre pas la bouche, j'ai pas l'intention de parler. Ça veut aussi, par exemple, communiquer toutes sortes de choses sur nos émotions. Si je vous dis oh ou si je vous dis oh, là vous voyez qu'il y en a un que je suis surprise.
1: Ça veut pas dire la même affaire.
4: J'interroge. C'est aussi essentiel de façon générale lorsqu'on apprend une langue seconde, parce que, en fait, ils sont souvent négligés par les professeurs de langue seconde parce que c'est un peu vu comme mal parler la langue. Ouais. Hein?
2: Ah.
4: Sauf que, mais quand on parle bien la langue, on va savoir quand utiliser les interjections.
2: Ouais.
4: Donc, bon, il y a certaines personnes qui disent « donnons 1 000 litres en faveur des interjections, remettez-les à l'ordre du jour de l'éducation ». Une autre chose, un autre domaine là qui intéresse les chercheurs, c'est les interjections dans les intelligences artificielles. Parce que là, on a des intelligences artificielles, par exemple, si on pense à l'outil Notebook LM Google, où on peut lui fournir un document puis lui dire « ben fais-moi un balado à partir du document ». Puis là, on a deux interlocuteurs fictifs, là, des fausses voix, qui vont discuter finalement, là, un peu comme une émission de radio. Mais quand on les écoute, ils essaient d'introduire des interjections, mais c'est bizarre. Ça manque de naturel. Les gens qui en parlent, là, qui s'intéressent à ça, disent, on parle du uncanny valley, là, je sais plus c'est quoi en français.
1: C'est la vallée de l'étrange.
4: Un peu quand il y a un visage qui est bizarre,
1: ça tente de mimer la manière dont on fonctionne,
4: exact.
1: Mais c'est pas tout à fait ça parce que ça ne comprend pas tout cet aspect, disons, non dit du langage. On a tellement parlé souvent d'ailleurs avec Agathe. Waouh!
4: Mais c'est ça. Donc, les chercheurs se disent, ben, ils doutent en fait que les intelligences artificielles soient capables de reproduire les interjections et que ça va demeurer quelque chose propre à l'humain.
1: J'adore tout ce que j'ai entendu ce soir et plus particulièrement la présence ici d'Elsa. J'espère qu'on se revoit bientôt. On est là lundi 19h. Soyez-y. Bye bye.
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0: C'est vendredi soir sur Ici Première. Bienvenue à De l'huile sur le feu. C'est Rebecca McKinnon qui vous parle. Cette semaine, une discussion sur les true crime, les histoires de crimes réels. Pourquoi ça fascine autant les femmes surtout? Pour en parler, trois femmes. Marilyn Jonca, grande fan.
1: Oui.
0: Michèle Ouellet, co-animatrice du balado Captive.
1: Oui.
0: Et la psychologue Dr Véro Ménard.
2: Coucou.
0: Une entrevue avec l'humoriste Léa Strelitzky qui est enfin en rodage de son spectacle.
2: Enfin.
0: Merci d'être avec nous. Charlie Morin, co-animateur du balado Full Plumé, qui va nous présenter un C'est chaud, avec lequel je pense que j'adhère.
3: OK, je vais faire monter le thermostat.
0: Oui, je pense que oui, mais il y aura peut-être dissidence au sein du groupe. Et l'humoriste Colin Boudrière qui nous présente une chronique sur un documentaire qui a attiré son attention.
4: Tout à fait.
0: C'est, on va juste le dire comme ça parce que c'est trop compliqué à expliquer.
4: On
0: va, voilà, bonne émission à tous et à toutes.

0: Aujourd'hui, on revisite ensemble la terrible histoire du meurtre inqualifiable de Valérie Leblanc. Je te mentirai pas, Annie, je me sens un peu plus fébrile qu'à l'habitude aujourd'hui. Hein? Bon, peut-être un peu parce que c'est le dernier épisode de la saison, mais aussi parce que je viens de présenter le travail des dernières semaines sur une histoire que beaucoup de gens attendaient de nous.
1: Alors, ce que vous venez d'entendre, et ce que Marilyn Jonca a reconnu tout de suite...
2: Le cas Valérie Leblanc.
1: Ben voilà, c'est un extrait du balado captive sur les histoires irrésolues judiciaires qui ont marqué le Québec. Parce que le true crime, là, on dit crime réel ou affaire criminelle en français, on est à Radio-Canada, est consommé par des millions de personnes à travers le monde. Mais en 2023, le Pew Research Center révélait que les femmes sont presque deux fois plus nombreuses que les hommes à écouter régulièrement ces balados. Qu'est-ce qui alimente cette fascination pour des histoires aussi macabres? Est-ce que c'est du voyeurisme? Est-ce que c'est une quête de sensations fortes? Est-ce que c'est une manière d'aiguiser ses instincts de survie? Alors, on en discute avec Michèle Ouellette, co-animatrice et co-créatrice du balado Captive.
2: C'est assez bon.
1: La comédienne, celle que vous venez d'entendre, c'est la comédienne Marilyn Jonca, grande amatrice.
2: Comédienne, il dit.
1: Genre.
2: Comédienne, ben c'est hot, c'est cool. On dit comédienne en premier.
1: Ben, qu'est-ce que tu aimerais que je dise?
2: Artiste accompli.
1: Ça donne le ton. Je vais le faire en terminant. Et la psychologue Dr Véro Ménard, bonjour. Bonjour à vous trois, merci d'être là. Marilyn, je vais commencer par toi, artiste accompli. T'es une grande fan de True Crime. Alors, d'où te vient cette fascination?
2: J'ai aucune idée d'où ça me vient, mais c'est comme si c'était nécessaire, c'est une addiction, c'est un grand désir de... C'est comme un doudou de me mettre un true crime. Hier sur Netflix, c'est que je parlais. Avant hier est sorti un truc qui s'appelle Should I Marry a Murderer?
1: A Mass Murderer?
2: Non, Should I Marry a Murderer?
1: Devrais-je épouser un assassin?
2: Est-ce que je dis oui à cet homme?
1: Ok.
2: Puis tu sais, c'est sorti avant moi en 15 minutes, c'était déjà écouté.
1: Puis
2: dès que je sais qu'il y a quelque chose qui sort, faut que je l'écoute.
1: Peu importe
2: j'aime
1: le format.
2: Ça le partager sur Instagram aussi à mes abonnés qui sont comme merci, et c'est la majorité des filles qui sont comme merci, c'est tellement le fun, tout ce que tu proposes c'est bon. Ça vient de loin. Je pense que c'est l'espèce de cerveau du sociopathe, psychopathe qui m'intéresse. Le pourquoi derrière.
1: Intéressant.
2: Que ça vient d'où, oh mon Dieu. Puis on dirait que je veux pardonner à tout le monde, mais en même temps, je veux comprendre pourquoi il a fait ça. Tu sais, il y a comme quelque chose de bien... C'est
1: viscéral, quasiment.
2: Ouais.
1: Je me tourne vers la psychologue autour de la table. Docteur Véro, est-ce que on est tous habités par une curiosité morbide, tout le monde?
3: Non, je pense pas que ça soit tout le monde. Je pense qu'il y a certaines personnes pour qui ça correspond pas. Ou même, tu vas voir, souvent, les avis sont tranchés. Hein. Soit tu tripes sur le true crime ou... T'haïs ça, t'es pas capable d'en écouter. T'en écoutes un, tu dors pas pendant deux semaines.
1: C'est mon cas. Je peux pas regarder la loi et l'ordre.
3: Ça parle un peu de notre histoire aussi, tu sais, veux pas. Mais ouais.

0: Moi aussi, je suis une grande fan, mais moi, je suis en panne sèche en ce moment. Le seul que j'écoute en ce moment, c'est Captive. Captive. Justement, l'extrait qu'on a entendu, je l'ai écouté il y a deux jours.
1: Wow! Bon, alors, je me tourne vers toi. Merci de faire les liens pour moi. Michel, oui. Pourquoi t'as créé avec Annie Lorrain le balado Captive?
2: Ben, on a créé ça parce que on avait envie de faire le balado qu'on avait envie d'écouter, en fait. C'est aussi simple que ça. C'est né pendant la pandémie. On avait le néant devant nous, n'est-ce pas? Tout le monde savait pas quoi faire, en fait. Et moi, mon amoureux a un studio d'enregistrement. Donc, on avait tout ce qu'il fallait. On avait le grand intérêt. De toute façon, on creusait les rabbit holes de tous les documentaires qu'on écoutait, de tous les balados qu'on écoutait. Fait qu'on
1: D'affaires criminelles?
2: Oui, okay. Exactement. On creusait de toute façon. Fait qu'on s'est dit, essayons de le faire ensemble pour faire un projet commun. Puis c'était vraiment là, il y avait aucune ambition là-dedans. On s'est dit, creuse un sujet, pourtant, je vais en creuser un. Puis on se rejoint dans le studio de mon chum. C'était pendant la pandémie. On était à 23 mètres avec chacun notre masque. On était complètement illégal. Et ben c'est ça, dans le fond, on a fait capter.
1: C'est devenu l'un des meilleurs et l'un des plus populaires. Qui écoute ça ici autour de la table, Colin?
3: Moi, j'en ai entendu parler, mais j'écoute pas.
1: Non, pas nécessairement Captive, mais des affaires de true crime. Oui?
2: Oui. Oui.
4: Charlie, moi, je soutiens que les meurtriers LGBT.
1: C'est ça, évidemment. OK, puis Colin, t'en écoutes pas comme
3: non,
1: ça?
3: Non, j'en écoute pas vraiment.
1: Non, moi non plus. Mais quand on parle de l'intérêt majoritairement féminin pour ce genre de contenu, il y a des théories qui circulent, et notamment que si les femmes... utilisent ces histoires de crimes réels comme stratégie de prévention, ben ouais. Comme outil d'apprentissage. Et si c'est le cas, est-ce que c'est parce qu'elles sont majoritairement victimes de ces crimes?
5: Ben là, oui. Ben, je dis oui.
1: Ben là, je vais
0: Mais en fait, tu sais, je me suis préparée pour venir te voir aujourd'hui, puis j'ai ressorti un petit peu la littérature. Qu'est-ce que la littérature disait? Évidemment, ben cette théorie-là, elle est là, mais la seconde que t'as dit aussi, donc parce que ce sont les crimes qui touchent plus les femmes, donc ça nous intéresse aussi.
1: Donc c'est pour
0: aussi.
1: Ça que ça nous intéresse plus.
0: Oui,
1: okay.
0: Exactement. Il y a une espèce de désir de prévention, de protection. Par contre, ça fonctionne pas nécessairement. Autrement dit, ça peut créer plus d'anxiété, oui. Ça nous donne pas nécessairement. Par contre, il y a ce que tu as nommé toi Marilyn tantôt, je pense que c'est quelque chose qui est typiquement féminin de s'intéresser, pis surtout quand c'est à un extrême opposé de qui on est. Tu sais quand on a dans la vie, on a de la misère à faire du mal à une mouche là comme on dit, puis qu'on n'arrive pas à comprendre comment quelqu'un peut se rendre jusqu'à commettre des abus comme ça, fait que ça aussi là,
5: ça vient de quelque part, puis je veux comprendre.
0: Faut comprendre, faut comprendre.
6: Oui, puis ça te donne un sentiment de contrôle quand tu comprends, tu sais, parce que ça nous fait peur de vivre évidemment. Puis comme c'est surtout des femmes, ça donne un sentiment de contrôle. De comme, ah ben, je suis au courant, puis je comprends pourquoi il a fait ça, puis là, je pourrais ne pas me tenir avec ce genre de
1: Ce genre de personnes. Est-ce que tu, moi, j'allais dire, en fait, Marilyn, est-ce que tu te reconnais? Est-ce que pour toi, c'est une stratégie de prévention, pas un outil d'apprentissage?
5: La prévention, je ne pense pas, parce que je pense que ça me crée plus d'anxiété que de, tu sais, on est rentré dans un chalet en fin de semaine passée, puis il y avait genre un couteau, juste un immense couteau, puis j'étais comme, ah, c'est bien weird, il y a comme, pourquoi qu'il y a un couteau là, puis on était là, ouais, faudrait peut-être l'enlever, mais et toutes des fans de true crime, tu sais, pourquoi qu'on pense à, il y a un couteau, d'un coup, quelqu'un rentre le couteau, tu fais, ouais, c'est un peu exagéré, fait, moi, c'est pas plus de la prévention que de la fascination pour le cerveau,
1: mais tu te dis déjà plus prudente.
5: Ah, je suis excessivement prudente.
1: OK, alors est-ce que t'es excessivement prudente parce que t'écoutes du true crime?
5: Assurément.
1: Ah oui, c'est intéressant.
5: Ben oui, là, je marche pas le seul le soir, moi.
6: Moi, c'est pour ça que j'ai arrêté.
1: Qu'est-ce que tu dis, Léa?
6: Ben moi, c'est pour ça que j'ai arrêté d'en regarder. Je regardais beaucoup Forensic Files.
1: Je connais pas ça. Qu'est-ce que c'est? C'est une émission télé?
6: C'est une émission, c'est une émission des années 2000.
1: C'est merveilleux.
6: En fait, il y a tout le côté scientifique de toute l'évolution de la science, puis comment est-ce qu'ils aident les policiers à retrouver les hommes qui ont décidé de tuer leur
1: femme. Mais c'est assez graphique, là. Quelle montre, là? Il y a des bonnes images d'archives.
6: Oui, ça se peut. Mais je veux dire, c'est généralement des hommes qui ont une maîtresse, puis là, ils tuent leur femme. Puis là, évidemment, comme des épais, ils ont googlé « How to kill my wife ».
1: Je trouve ça intéressant parce que, Dr. Véro, est-ce que regarder, consommer ça aide réellement les femmes à... prévenir les agressions?
0: C'est un sujet qui est encore en étude dans le sens qu'on a, tu sais, y a pas assez de, ça serait difficile à étudier comme processus. Mais moi, je me suis intéressée à, mais qu'est-ce que ça peut faire comme conséquence si on en consomme trop. Parce que moi aussi, éventuellement, j'ai fait comme bon, ok, tu sais, j'en règle la mienne.
6: Ça reste des statistiques super rares, là, tu sais, ces crimes là. C'est juste que quand tu peux à juste regarder ça, t'as l'impression que notre univers et notre monde, c'est ça.
5: Tu fais du jogging, là, tu sais, mettons dans le podcast de Paul Arcand, il disait...

0: coucou de gens qui m'ont dit ça.
1: Non. avoir envie d'être enquêtrice,
0: détective, anthropologue judiciaire. Ah, donc, il y avait beaucoup de ça.
1: Je comprends.
2: Marilyn, tu es une enquêtrice à Dumas, par contre.
1: Oui, privée en plus.
2: Excuse-moi, Michel, on s'en va dans tous les sens. Continue. Donc, carrière manquée.
0: Oui, exactement. Il y avait beaucoup l'aspect, la face cachée de l'humain, mais c'est toujours de l'humain. C'est jamais de l'homme.
2: Donc, aussi de la victime.
0: Exactement. Puis c'est comme si c'était pas ciblé vraiment agresseur versus femme.
3: Je peux-tu faire du pouce là-dessus, Michel? J'ai une question. Est-ce que vous avez vu dans les stats de votre podcast?
0: Oui.
3: Est-ce que vous avez des épisodes avec des victimes hommes? Est-ce qu'il y a moins d'écoute?
0: Non.
3: Ou vous n'avez pas vu de différence?
0: Pas moins d'écoute.
3: J'aurais été curieux de ça.
0: Non, exactement. Puis tu sais, là où il y a un petit piège, je trouve, c'est que beaucoup, on est très, très, très pris par les histoires Stranger Danger. Tu sais, justement, comme tu disais, tu fais du jogging, tout ça, ou les meurtriers qui t'attendent dans le chalet avec un grand couteau.
2: Ah oui, okay.
0: C'est ça qui est vraiment...
4: Avec la personne.
0: Exactement. Alors que, tu sais, évidemment, en ce moment, surtout, l'endroit le plus dangereux pour la femme, c'est dans sa maison.
2: Dans sa maison, oui.
0: Et donc, tu sais, ça vient un peu faire, une contradiction avec le fait qu'on écoute le true crime pour se préparer puis pour se...
2: À une agression éventuelle d'un étranger,
0: exact,
2: d'un pur inconnu.
0: OK,
2: je comprends.
0: Oui, c'est ça, exactement. Mm-hmm.
2: Quoi d'autre, toi, dans tes réponses?
0: Alors, qu'est-ce que j'ai ici?
2: Donc,
0: la fascination pour le pire de l'humain.
2: Ouais.
0: La curiosité sur le travail d'enquête. Il y a beaucoup, beaucoup ça.
2: Ah, c'est ça.
0: Beaucoup de gens qui se challengent pour savoir si eux sont capables de trouver la réponse, si eux voient une espèce d'indice dans...
3: C'est un peu comme un jeu.
0: Exactement.
2: Ah oui, genre, la sécurité du Québec n'a pas été capable, mais moi, je vais le trouver.
0: Exactement, c'est ça.
4: C'est Colonel Moutarde avec le chandelier dans le salon.
2: Ah, oui, c'est ça.
0: Il y en a même qui sont allés jusqu'à l'espoir de résoudre une enquête.
3: Ben,
0: oui, oui, exactement. Ah, donc, il y avait beaucoup de ça. Mais pour vrai, je vous le dis, là, la communauté True Crime est extrêmement engagée. C'est incroyable comment les gens sont là, sont avec vous, sont engagés, sont réactifs. Donc, honnêtement, là, je ne serais pas étonnée qu'un jour, quelqu'un dans tout ça va résoudre.
2: Va résoudre, OK. Ouais. Docteur Véro, toi aussi, tu le disais tantôt, je t'ai un peu coupé la parole, tu as identifié certaines raisons. Est-ce que ça rejoint celle que Michel a identifiée?
4: Oui, vraiment. Puis, tu sais, j'en avais identifié pour les femmes en particulier. J'en avais identifié pour juste comme l'être humain qui écoute le true crime. Il y avait justement le sujet de la justice, des enquêtes criminelles. Moi, c'est beaucoup ça. Hey, il y a le thrill aussi, là. Ça nous donne un thrill.
2: C'est comme regarder un film d'horreur.
4: Exactement.
2: Exact, c'est ça.
4: Moi, je suis spécialisée dans les traumas. Puis là, je me suis dit, quand les gens répondent, que ce soit sur un sondage comme tu as fait ou dans des études scientifiques, ils répondent avec ce qu'ils peuvent dans leur conscient.
2: Ouais.
4: Il y a des aspects inconscients qu'on n'a pas nécessairement pensé ou vu, à moins de faire un petit bout de chemin en thérapie. Puis, comme experte en trauma, je me suis dit, qu'est-ce que ça pourrait être chez quelqu'un qui, par exemple, a vécu des traumas.
2: Oui.
4: J'en ai identifié trois, mais c'est des hypothèses, là, c'est pas...
2: Mais allons-y.
4: Allons-y. Donc, chez certaines femmes, je crois qu'il y a une tentative de se désensibiliser.
2: Ah,
4: à force d'écouter du négatif, ça me rendra plus autant anxieuse, je serai plus autant absorbée par ça. Notamment, on sait quand on développe un TSPT, un trouble de stress post-traumatique, on est envahi par les cauchemars. Donc, j'ai vu des patientes faire ça, essayer de se submerger du sujet en se disant « ça ne me fera plus rien ».
1: Regarder le pire que soi pour essayer d'amenuiser la douleur.
4: Mais ça, c'était une autre hypothèse, qui était de dire « il m'est arrivé X, Y, Z avec un membre de ma famille quand j'étais enfant, mais c'est
2: ça,
4: vraiment
2: c'est
4: moins pire que ce que j'ai
2: cru ». On se compare, on se
4: console. Okay, ça, c'était la deuxième. La troisième, c'était une espèce de désir de catharsis, de traverser son trauma puis de s'en affranchir.
2: Est-ce que tu recommandes ça?
4: Non.
2: Non, c'est ça, de s'affranchir de son trauma en regardant une histoire encore plus traumatisante.
4: Non, mais il y a un réflexe humain. Je l'ai vu de toutes sortes de manières.
0: C'est de s'assembler, de ne pas se sentir toute seule aussi, j'imagine, un peu.
1: Oui, puis il y a plusieurs à écouter.
2: Léa, tu voulais dire quelque chose?
5: Oui, je me souviens pourquoi je suis tombée dans la spirale du true crime. C'est aussi que ça me donnait un sentiment de, à cause de tout ce qu'on vit avec Trump, puis toutes les gens qui ont, on dirait qu'ils sont au-dessus de tout. J'avais un plaisir complètement malsain à voir du monde se faire pogner puis être puni.
4: Je sais pas si c'est ça.
5: De voir des gars payés, genre pour vrai, là, genre pour me confier, je faisais même des fingers à ma télé quand le gars il était pogné puis j'étais comme, tu vas payer.
1: Moi, j'ai de la misère à écouter les documentaires ou les podcasts quand on sait pas c'est que c'est non résolu. Je suis comme, mais non.
2: 100%.
1: Mais non. Okay. Moi, je suis juste fâchée. Dans le fond, 100%. Je veux qu'on trouve.
2: Question pour Dr. Véro et Michel, parce que vous savez que vous
1: nous faites du bien.
2: Vos balados sont écoutés par des femmes. Sachant que votre public est majoritairement féminin, est-ce que vous créez vos balados avec cette information-là en tête?
4: Pas moi.
0: Toi non plus. On dirait que j'y pense pas tant que ça, mais d'emblée, c'est pas réfléchi, mais on sait tellement c'est qui notre auditoire maintenant.

0: Je pense que ça doit venir naturellement quand on écrit ou quand on s'adresse à l'une à l'autre, à Annie et moi. Mais on réfléchit pas à ça tant que ça. Puis honnêtement, tu sais, nous, chez Captive, c'est à peu près 75% femmes, 25% hommes.
1: C'est énorme.
0: Et de plus en plus, les hommes sont engagés, puis nous répondent, puis sont insurgés. Puis ça, ça fait du bien, Rebecca.
2: Je te pose la question, Charlie. Tu veux dire quelque chose?
3: Oui, ben moi, justement, je trouve que c'est tellement parlant dans le fait que je trouve que ça détermine beaucoup plus, ça a des conséquences pour les femmes dans comment elles agissent et comment elles réfléchissent, alors que nous, les hommes gays, on se croit invincibles.
2: Ah ça, oui?
3: Ben oui, mon Dieu, là, moi, à l'âge de 20 ans, aller rejoindre un monsieur dans son cabanon puis me dire qu'il n'y a pas de problème, là, tu sais, je veux dire, alors que c'est des trucs que des femmes penseraient jamais faire. Mais pour les hommes gays, c'est courant et ça se passe très bien.
1: Donc,
3: là,
1: et pourtant, il y a des histoires macabres.
2: Oui, c'est ce que j'allais dire. Tu voudrais comme du true crime spécialisé dans la communauté LGBT?
3: Y en a, puis c'est intéressant, mais c'est beaucoup plus du stranger danger. C'est vraiment moins dans l'intimité parce que c'est ça la tendance. Mais je trouve que c'est super parlant les statistiques sur comment que ça détermine la psyché des femmes.
2: J'allais dire, Dr. Véro, psychocrime que tu as animé, tu avais décidé de faire un balado qui explorait la psyché des criminels.
4: Absolument, oui. Ben moi, c'est une de mes expertises. Quand je me suis spécialisée en troubles de la personnalité, je suis allée, entre autres, à l'UQTR pour me spécialiser dans les personnalités dangereuses, donc les meurtriers. Moi, ça fait longtemps que ça m'intéresse. Je vais aller les comprendre.
2: Ben, on va écouter un extrait de ça.
5: Derrière ce sourire enjôleur et ces mots charmeurs se cache un esprit tortueux, calculateur et profondément troublé. Mais au-delà du charisme et de la façade d'un homme soi-disant normal, qui était ce fameux Ted Bundy?
2: Ben oui, là, Ted Bundy, tout le monde sait c'est qui, mais l'angle de... Parce qu'on en a parlé, on essaie de comprendre le pire de l'humain. Est-ce que c'est peu exploité, ça, dans le genre true crime, affaire de crime réel?
4: Ben moi, je suis un peu comme Léa, je fonctionne avec la frustration. C'est-à-dire que j'écoutais du true crime, du true crime, puis je me disais, pourquoi c'est aussi sensationnaliste? Je pense à des séries, notamment sur Netflix, où est-ce que, il a rien arrivé dans son enfance, c'est juste viré complètement fou, puis il a tué tout le monde. Excuse-moi, c'est vraiment plus compliqué que ça. Ça me frustrait de voir ça. C'est pour ça que j'aime Captive aussi, parce que, tu sais, les vrais faits, il n'y a pas de sensationnalisme. C'est ça que je voulais voir, donc c'est un peu comme... J'ai fait un balado comme ce que je voulais.
2: Oui, c'est ça. Qu'est-ce que tu voulais entendre? Oui, Captive qui est décrit de cette manière. Captive se veut un espace de réflexion, de mémoire et de respect.
0: Oui,
4: vraiment.
2: Est-ce que tu respectes la mission que tu t'es donnée, Michel?
0: J'essaie à tous les jours. Mais c'est vraiment, je veux te dire la vérité, là, Rebecca, c'est tous les jours, je me pose la question éthique sur est-ce que ça sert à quelque chose? Est-ce qu'on est en train d'empiéter sur des histoires qui ne nous appartiennent pas? Est-ce que vraiment, on n'est pas en train de tomber dans le sensationnalisme? Tous les jours, on se pose cette question-là, Annie puis moi. Pour le moment, on est bien, mais tu sais, on se ramène ou on est comme cette décision-là, on n'était pas bien avec. Fait qu'on va aller ailleurs. Comme dernièrement, on a décidé d'arrêter de faire des shows live ou des présentations devant le public. Parce que on se dit que premièrement, notre idée, c'est de donner la visibilité la plus grande possible à ces histoires-là. Donc, c'est sûr que quand tu restreins ça à un public de 200 personnes, en plus qui payent pour venir entendre une histoire. Donc, après deux ou trois, on se sentait pas bien ni l'une ni l'autre, puis on a décidé d'arrêter de faire ça, même si ça marchait du feu de Dieu, tu sais. Donc, on se pose la question tout le temps. C'est une drôle de bébite, le true crime,
2: Oui, puis tu parles de... Je trouve ça intéressant parce que tu parles de devoir de mémoire. Ouais. Donc, se rappeler des victimes.
0: Vraiment.
2: Se rappeler des victimes.
0: Ouais.
2: Est-ce que tu penses à ça, Marilyn, quand tu l'écoutes? À cette question éthique-là?
1: Je trouve qu'il y a quelque chose... mettons tout ce qui sort du Québec, je trouve qu'il y a comme un éloignement là, tu sais, on dirait que j'ai l'impression que ça c'est comme si ça n'existait pas. Je fais comme c'est pas vrai, c'est une histoire inventée.
2: C'est la fiction.
1: Mais on dirait que mon cerveau va pas là.
2: Ouais.
1: Mon cerveau va pas là, puis plus c'est intense, plus c'est sanglant, plus je suis comme ah, j'aime ça, puis j'en veux au Québec. Plus c'est intense, plus c'est on répète l'histoire, ça. Je suis comme, c'est ma famille. Faites attention.
6: C'est trop concret, genre.
1: Je suis comme, c'est proche de nous, les familles peuvent entendre ça. Je trouve ça triste pour peut-être. On peut-tu arrêter de parler de Cédric? Je pense qu'on a fait le tour. Il y a comme quelque chose que je trouve qui est justement peut-être plus intime.
2: C'est toi, hein, Michel, qui s'auto-qualifie de la police du fun?
0: Vraiment.
2: T'es la police du fun?
0: Moi, je suis la police du fun dans toute la communauté des balados True Crime parce que, justement, je suis hyper sensible là-dessus. Puis moi, je travaille travaille beaucoup dans les résolus puis avec les disparitions et je leur parle à ces familles-là. Puis aussi avec Captive, on l'a vu là, le Québec c'est minuscule. À chaque épisode, on a deux ou trois personnes reliées au crime qui vous écrivent.
1: Ben oui.
0: Tout le temps. Donc c'est sûr que moi, mettons après quand j'entends, puis c'est correct, c'est toutes des bonnes personnes puis tout le monde travaille fort puis je veux dire tout le monde a son ton puis tout le monde c'est une soupape pour certains.
1: Quand
0: je
1: ça vient en comédie,
0: toi t'aimes bien ça, tu sais justement c'est ce que tu me disais tantôt que t'aimes la dynamique entre les deux personnes, tu sais. Mais moi, ayant ça en tête, je suis vraiment la police du fun. Puis ils le savent, là, tous mes confrères et consœurs baladistes le savent. Mais ouais, je suis très sensible là-dessus.
1: Faut faire attention.
2: Ouais. Ouais. Docteur Véro, ben, toi, tu recommences en plus cette année le balado psychocrime. Oui,
4: ouais, je recommence cette année, probablement vers la fin de l'année. Ben moi, j'ai arrêté d'écouter certains balados parce que j'avais un profond malaise. C'est drôle parce que ce que tu dis, Marilyn, c'est vrai, quand c'est pas au Québec, on dirait on se sent plus loin. Mais moi, peu importe, même chez nous, je reste une psychologue, puis j'ai mon éthique, ma déontologie. Puis là, des fois, j'écoute des affaires, puis là, j'ai comme, hey, j'ai un malaise. C'est vrai que c'est drôle, leur dynamique, mais là, c'est pas vraiment approprié.
2: Ouais, c'est pas le temps
4: moi, ça me dérange, personnellement.
2: Bon. Alors, si vous en écoutez, vous écoutez ceux de nos invités, Dr. Véro Ménard, vous écoutez celui de Michel Ouellette, Captive, on a dit Psychocrime, on a dit... Voyons, j'arrive jamais à me rappeler de celui qui sort en 2020, à la fin de l'année.
4: Ah, oh, mais ça va être encore le Psychocrime.
2: Ah, ça va être encore le Psychocrime. Ouais. Sinon, on peut aussi combler notre soif d'être enquêtrice en regardant Marilyn Jonca.
1: Sophie Lacoste est toujours là pour vous. On résout des meurtres.
2: À vous trois de passer l'heure avec nous.

0: Alors, Colin Boudria est avec nous ce soir pour nous parler d'un documentaire qu'il a vu récemment et oui. dont il avait envie de parler avec nous.
1: Mais premièrement,
0: on dirait que j'ai 6 ans. Pardon.
1: Je pense qu'on peut le dire maintenant. Je pense qu'on a fait le tour des documentaires sur la Deuxième Guerre mondiale. Je pense qu'on a pressé le citron du nazisme jusqu'au bout, OK? Parce que la semaine dernière, Rebecca, j'ai regardé un documentaire sur le pénis d'Hitler. Pourquoi j'ai regardé ça? C'est pas comme si j'avais fait mes impôts non plus. J'ai pas de temps sur mes mains. Mais moi, je suis une victime là-dedans. Parce que je m'excuse. Un documentaire sur Hitler, c'est sûr que je vais le regarder, là. Les docus de la Deuxième Guerre mondiale, c'est le RuPaul's Drag Race des hommes hétéros. Okay? C'est notre true crime à nous, OK? On peut pas s'empêcher. Ça, puis les documentaires sur les extraterrestres qui ont construit les pyramides.
0: Oui.
1: On peut pas s'empêcher de les regarder. C'est évident parce que ça passe à Historia à 22h, OK? C'est pile l'heure où on commence à revivre nos émotions de la journée si on n'a pas une distraction télévisuelle. Mm. On en a besoin. Mais le fait que je puisse pas m'empêcher de regarder un documentaire, je pense pas que c'est une raison pour le produire nécessairement, OK? Le truc avec ce documentaire-là, qui est la bite du Troisième Reich.
0: Ça s'appelle.
2: C'est
1: mon
2: titre. Ton titre à toi.
1: D'ailleurs, c'est un documentaire diffusé par la BBC. Je pense que je veux prévenir les gens qui disent qu'on devrait investir autant dans notre télé publique que les Britanniques. Faites attention à ce que vous espérez, OK? Parce que ça se pourrait qu'on se retrouve avec une mini-série de 6 épisodes sur les problèmes d'éjaculation précoce de Johnny McDonald, OK? C'est un documentaire qui s'appelle Hitler's DNA, Blueprint of a Dictator.
0: On parle d'ADN.
1: Où on suit des scientifiques qui ont testé l'ADN d'Hitler et qui ont déterminé qu'il souffrait du syndrome de Kallmann, qui est un problème génétique qui entraîne des retards développementaux à la puberté. Fait que Hitler aurait probablement pas eu une puberté complète. Ce qui explique la petite moustache. Ce n'était pas un coin esthétique, c'est juste ça qui poussait.
0: Okay,
1: non, ça, c'est ma théorie.
0: C'est ta blague,
1: théorie.
0: Oui, d'accord.
1: C'est une découverte qui est en phase avec des dossiers médicaux d'Hitler qui ont refait surface en 2010 et qui avançaient qu'il y a un des testicules de Hitler qui n'était jamais descendu.
0: Ouais.
1: Okay, que Hitler avait seulement un testicule. Le documentaire précise aussi que 10% des gens qui ont le syndrome de Kallmann auraient un micro-pénis.
0: Ça, c'est pour vrai, c'est dans le documentaire.
1: Okay. Oui.
0: Bon, ben, 10%, c'est la BBC.
1: 10% des gens qui ont ce syndrome-là. Tout le long du documentaire, moi, j'étais super captivé, mais je me demandais en même temps, peut-être qu'on devrait pas produire ce genre de contenu-là.
3: Mais en fait, ça sert à quoi?
1: Ben, c'est ça. Mais comprenez-moi bien, je veux pas dire qu'on devrait honorer la mémoire d'Hitler, OK? Si la BBC veut symboliquement le déterrer pour y mesurer la zouise grandir leur en face, OK? Au nom de la science. Mais pourquoi on se soucie de la vie sexuelle des criminels de guerre? Ça permet pas une meilleure analyse de leur personnalité, je pense pas. Ça allège pas la souffrance de leurs victimes. C'est juste comme une espèce de curiosité tordue, une espèce de
3: le syndrome de Napoléon, non? Ouais, de

0: Il est trop
1: oui, mais
0: petit
1: ça,
0: dans
1: c'est
0: son petit pénis pour
1: oui, mais ça, c'est une espèce de psychopop qui peut être dangereuse aussi.
2: Oui,
1: je pense
2: oui, que oui, puis là, on a une psychologue autour de la table. Ouais. Pour l'instant, elle ne se prononce pas. Fait que, voilà.
1: Ça m'a fait penser à une autre activité sexuelle de fasciste qui a été très médiatisée dernièrement.
0: Le kink de Colin. Oui.
1: Il y a un courriel qui a fuité il y a quelques mois entre le milliardaire pédophile Jeffrey Epstein et son frère, dans lequel son frère demandait si Poutine avait en sa possession une photo de Donald Trump blowing Boba. Je ne sais pas si vous vous rappelez de ça.
0: Ben oui,
1: ça avait fait couler beaucoup d'encre quand c'était sorti. Céline Galipeau avait probablement dû dire fellation au téléjournal. Il y avait eu plein de spéculations sur qui était Boba à ce moment-là. On a même pensé que c'était peut-être Bill Clinton.
0: Oui, le plus beau jour de ma vie.
1: Et les gens ont allègrement humilié Trump à propos de ça sur les réseaux sociaux. Puis honnêtement, pourquoi? T'sais, pour une fois qu'on parle d'une relation consensuelle de Trump, on peut-tu y sacrer patience? mais en même temps, je comprends très bien la curiosité. T'sais, sexualité puis criminel de guerre, ça touche à une corde.
2: Oui.
1: Moi aussi, j'aurais envie de savoir si Pol Pot avait une bite courbée ou c'est quoi les souches de VPH de Henry Kissinger. C'est sûr que je voudrais le savoir. Mais il me semble qu'on a assez de raisons de mépriser Hitler et Donald Trump. Les relations homosexuelles, la grosseur de leurs organes génitaux, ça devrait pas peser dans la balance. Là.
0: Ça pèserait pas beaucoup, en tout cas.
1: Ça pèserait pas beaucoup. Merci. Il y a beaucoup trop de choses autour de la table. Je pense qu'une des raisons pour lesquelles on fait ça, c'est parce qu'on sait que ça les blesserait. Puis avec quelqu'un comme Trump, on a tellement l'impression qu'il n'y a rien pour l'humilier. Quand on a enfin une prise, on veut l'utiliser le plus possible.
2: Oui.
1: Mais ce qui est dangereux avec ça, c'est qu'il y a un sous-texte, puis ça implique que faire une fellation à un homme, potentiellement Bill Clinton, c'est une activité qui est risible.
2: Oh, OK.
1: Puis je pense aussi que...
3: Oui, c'est ça.
1: Je pense aussi qu'en faisant de la psychopop sur Hitler, en disant justement qu'il essayait de compenser pour son petit pénis, ou le fait qu'il avait juste un testicule, ça tombe dans la masculinité toxique, puis c'est pas nécessaire. On peut se ridiculiser Hitler sans être masculiniste.
2: Ah, genre, il est pas viril, il manque de testostérone.
1: Les dictateurs manquent de testostérone, puis c'est pour ça qu'il essaie de
3: compenser. J'en ai vu plein des gars pas impressionnants là, qui ont pas commis de génocide.
2: Mais
3: là,
1: c'est dangereux parce qu'après ça, le chemin est tout tracé pour que les gym bros commencent à dire que les gars qui mangent du tofu sont des génocidaires, OK? Ouais. Puis déjà que le végétarien le plus célèbre de l'histoire, c'est Hitler, pouvez-vous nous donner un break, s'il vous plaît? Et d'ailleurs, une critique du documentaire qui a été soulevée dans un excellent article de The Guardian, où on souligne que les résultats génétiques disaient aussi que Hitler avait une haute probabilité de comportement autiste.
2: C'est vrai, ça revient souvent, ça.
1: Oui. Et ça, c'est encore plus délicat, parce que tu sais, il y a certaines personnes qui vont faire des liens, qui vont voir que les personnes autistes sont potentiellement des Hitler en puissance. L'auteur soulignait aussi quelque chose de vraiment paradoxal et intéressant, que les pseudo-sciences autour de la race et de la génétique, c'est justement ce dans quoi les nazis baignaient.
2: Ouais.
1: C'est ironiquement ce dans quoi on retombe quand on essaye de se moquer d'Hitler en disant des affaires genre, il voulait un troisième Reich, il aurait pu commencer par un deuxième testicule.
2: Oh.
1: Mais malheureusement, les documentaires et le journalisme, ça échappe jamais à l'appel du sensationnalisme, hein, honnêtement. L'article brillant et nuancé dont je vous parle, qui était dans The Guardian, s'appelle « Did Hitler really have a micro-penis? »
2: C'est vrai? Oui. Ça, c'est le nom de l'article.
1: C'est le nom de l'article de The Guardian.
2: Un jour, Dr. Véro, peut-être que tu pourrais revenir pour nous parler de pourquoi on se soucie de la vie sexuelle des criminels de guerre.
0: Peut-être.
2: Il y a
1: du matériel.
0: Non, mais il y a un lien à faire
2: avec le
0: crime.
2: C'est sûr qu'il y a un lien à faire. Oui, exactement. Avec un lien avec le true crime. C'est pour ça que je le faisais. Ça, puis pour sortir de cette image dont tu nous as rassemblé pendant 8 minutes. Oui. Merci, Colin Boudrier. On est de retour tout de suite après le bulletin d'information avec Léa Strelitzky et Charlie Morin qui nous présente son C-show, c'est-à-dire une opinion potentiellement impopulaire. Je m'appelle Rebecca McKinnon. À tout de suite après les infos.

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4: Bonsoir, ici Fred Harding. Voici les informations. Tout d'abord,